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1: Bonjour et bienvenue pour ce journal de la semaine de IBFM. Une semaine marquée par un chiffre symbolique, 1000 jours de captivité pour les otages arméniens de Bakou ont été atteints. Mardi, une conférence intitulée « Les prisonniers politiques arméniens en Azerbaïdjan et l'impératif de l'engagement de l'Union européenne » s'est tenue au Parlement européen, co-animée par le chypriote Kostas Mavrides, la slovaque Myriam Lexman et animée par la Fédération arménienne pour la justice et la démocratie, la FEAJD. Cette conférence avait pour but de faire le point sur la situation des captifs arméniens détenus désormais donc depuis plus de 1000 jours en Azerbaïdjan et au-delà d'examiner les questions des poursuites pénales à motivation politique, des détentions arbitraires et des conséquences sur la politique européenne en matière de droits de l'homme et sur les relations entre l'Union européenne et l'Azerbaïdjan. 1000 jours que la députée européenne française de LFI, Marina Mesure, a choisi de passer en Arménie aux côtés des réfugiés d'Artsakh. Marina Mesure s'est rendue en Arménie toute cette semaine dans le cadre d'une mission parlementaire européenne consacrée notamment aux conséquences de l'exil forcé des Arméniens d'Artsakh en septembre 2023 suite à l'annexion du pays par l'Azerbaïdjan. Outre des échanges avec les réfugiés, l'eurodéputé a rencontré à Yerevan la représentante du Haut Commissariat des Nations Unies pour les réfugiés afin de faire le point sur leurs conditions d'accueil et d'intégration et il en ressort de ces discussions que le taux de chômage parmi les réfugiés de l'Artsakh serait près de 5 fois supérieur à la moyenne nationale arménienne, qui est déjà très élevée. Marina Mesure a également alerté sur les conséquences sociales de cette précarité. Faute de revenus suffisants, des enfants de réfugiés seraient contraints d'abandonner leur scolarité afin de contribuer financièrement aux besoins du foyer. La députée européenne appelle à renforcer les dispositifs de soutien en faveur des réfugiés d'Artsakh et elle estime que près de 3 ans après leur exil forcé, les conséquences humaines et sociales de ces événements restent particulièrement profondes. La députée européenne, qui n'a pas non plus oublié de rencontrer les avocats et les défenseurs des otages détenus à Bakou et de demander leur libération immédiate et sans condition, alors que pour certains, leur santé se dégrade. On a ainsi appris que l'un d'entre eux, Ludwig Mugerdichan, capturé en octobre 2020 et condamné à 20 ans de réclusion, souffre aujourd'hui de très graves problèmes de santé, ce qui rappelle que les otages arméniens aux mains de Bakou sont non seulement privés de liberté, mais aussi de soins, au mépris de toutes les conventions internationales. Une situation d'autant plus inquiétante que le Comité international de la Croix-Rouge n'a plus le droit d'intervenir en Azerbaïdjan depuis des mois. L'Azerbaïdjan, justement, de son côté, non seulement reste sourd à tous ses appels en faveur des prisonniers, mais comme à son habitude, s'offusque des critiques à son encontre et met en cause la partialité présumée de l'Europe plutôt que de regarder son comportement. Invoquant des décisions prises contre son pays qu'il a qualifié de totalement infondées et témoignant d'un préjugé flagrant, Ilham Aliyev a annoncé lundi, dans une conférence à Chouchi, qu'il envisageait de quitter l'Assemblée parlementaire du Conseil de l'Europe en signe de protestation. Une menace qu'il avait déjà brandie à plusieurs reprises, sans la mettre à exécution. Après avoir critiqué l'ancien chef de la diplomatie de l'Union européenne, Josep Borrell, le numéro 1 azéri est allé jusqu'à affirmer que l'ancien président de la Cour pénale internationale, Luis Moreno Ocampo, avait été payé par un oligarque arménien pour qu'il fasse des déclarations favorables à l'Arménie. Rappelons que Luis Moreno Ocampo s'était appuyé sur la Convention sur le génocide qui évoque l'établissement de conditions de vie menant à la destruction physique d'un groupe pour qualifier de génocide en cours le blocus de l'Artsakh par l'Azerbaïdjan. Mais pour Aliyev, de tels propos ne peuvent être basés sur la réalité des faits et uniquement sur la conséquence d'une corruption, le tout sans apporter évidemment la moindre preuve pour étayer de telles accusations. Aliyev, qui s'est par ailleurs félicité de la vente de pétrole azéri à l'Arménie, indiquant que l'Azerbaïdjan pouvait devenir le fournisseur le plus fiable en pétrole et en gaz de l'Arménie, compte tenu des difficultés de la Russie dans ce domaine. Mercredi, on apprenait via les médias azerbaïdjanais que de janvier à juin de cette année, des produits d'une valeur de $17,128 américains ont été exportés d'Azerbaïdjan vers l'Arménie. Un chiffre qui ne représente, selon l'Azerbaïdjan, que 0,10% du volume de ses exportations, qui sur le premier semestre se monte à près de $25 milliards, pour l'essentiel du pétrole et du gaz. Arat Mirzoyan, le ministre arménien des Affaires étrangères, avait même appelé l'Europe, la semaine dernière, à l'aider financièrement pour qu'elle puisse remplacer le gaz russe par une autre source d'approvisionnement, suggérant que l'Azerbaïdjan vende le gaz à l'Europe, au prix du marché mondial, et que l'Europe le revende ensuite à l'Arménie à un tarif préférentiel équivalent à celui que la Russie lui fait payer et qui est 3 fois moins cher que le prix du marché mondial. on peut croire au Père Noël. D'ailleurs, le 25 décembre dernier, le premier ministre Nicole Pachinian avait exprimé l'espoir que l'Azerbaïdjan importerait très rapidement des marchandises d'Arménie et que cela rééquilibrerait ainsi les

Sorti du Conseil des ministres, le chef de la diplomatie arménienne, Arat Mirzoyan, a de nouveau expliqué les contours du projet, indiquant que la société de développement TRIP se verrait accorder des droits d'utilisation et de développement des terres dans les zones désignées pour une période initiale de 49 ans. Durant cette période, la société répartira les parts à hauteur de 74% pour les États-Unis et de 26% pour l'Arménie. Arat Mirzoyan a ajouté que d'un accord commun, la durée initiale de 49 ans pourrait être prolongée de 50 années supplémentaires. Dans ce cas, la participation de l'Arménie passerait à 49%. Le ministre des Affaires étrangères a également assuré que l'Arménie continuera d'assurer la sécurité et le maintien de l'ordre, le contrôle et la sécurité des frontières, les contrôles douaniers et migratoires, le reversement des taxes et droits au budget de l'État, le fonctionnement des systèmes d'information de l'État ainsi que les fonctions administratives et de supervision de l'État et surtout, a-t-il insisté, l'ensemble du processus, y compris la société, ses activités futures et l'accord dans sa globalité, est pleinement conforme à la souveraineté, à la juridiction et à l'intégrité territoriale de l'Arménie et sera mise en œuvre dans le respect total de celle-ci. Face à cette avancée de la coopération arméno-américaine et au rôle joué par les États-Unis dans le processus de paix entre l'Arménie et l'Azerbaïdjan, la Russie tente encore d'user de son influence dans le Sud-Caucase. Moscou est ainsi prête à aider Yerevan et Bakou à parvenir à une normalisation complète de leurs relations bilatérales, a fait savoir jeudi le ministère russe des Affaires étrangères à la veille de la visite officielle en Russie du chef de la diplomatie azérie. La Russie, qui entend vouloir réactiver la plateforme de discussion régionale dite 3+3, regroupant Arménie, Géorgie, Azerbaïdjan, Russie, Iran et Turquie, qui n'a jamais fonctionné. Et pour mesurer la baisse d'influence de la Russie en Arménie, on a appris jeudi également que l'Arménie avait reçu 56 kits Starlink pour renforcer ses communications d'urgence. Ces terminaux d'accès Internet par satellite, Starlink, permettront d'assurer une connexion fiable lorsque les infrastructures de communication traditionnelles sont endommagées, saturées ou indisponibles, comme lors de catastrophes naturelles, de situations de crise, de missions de sauvetage, en particulier dans des zones reculées. Ça, c'est pour la com. Ces satellites sont surtout un moyen de disposer pour le gouvernement et les militaires de communications Internet sécurisées et non piratables. Elles constituent par exemple un des maillons essentiels de l'aide américaine à l'Ukraine qui a rétabli un équilibre dans la guerre qui l'oppose à la Russie. Sur le plan interne, la vie politique reste dominée par l'arrestation du dirigeant du groupe Multi et président de Arménie Prospère, Gagi Gzaloukian, dont le parti avait échoué à peine 50 voix pour entrer au Parlement lors des élections du 7 juin dernier. Un résultat contesté par l'opposition et Gagi Gzaloukian lui-même, alors que de son côté, le premier ministre Nicole Pachinian avait promis durant la campagne de faire arrêter et même d'éliminer Gagi Gzaloukian, mais aussi Robert Kocharyan et Samvel Karabedian. Mercredi, les avocats de Gagi Gzaloukian, Yeprem Sarkissian et Emin Khatchatryan ont publié de nouveaux documents pour tenter de démonter les accusations portées contre leurs clients. Et pour cela, ils sont allés chercher les éléments en Iran même, puisque, rappelons-le, le dirigeant du groupe Multi est accusé de complicité dans des détournements de fonds qui ont lieu en Iran et pas en Arménie. En premier lieu, ils ont publié la plainte à l'origine de l'arrestation, qui a été déposée par Zaroukian lui-même, le 14 février 2026, contre trois citoyens iraniens d'origine arménienne, Arman Olamayin, Elfan Olamayin et Hamlet Toumanian, pour fraude, acquisition illégale de biens, abus de privilèges, faux et usage de faux, abus de confiance et blanchiment d'argent. Une deuxième plainte pour les mêmes motifs a été déposée le 31 mai 2026 contre les mêmes personnes, ajoutant cette fois-ci un abus de confiance et un complot criminel visant à détourner des biens et à les blanchir, ainsi que l'usurpation d'un titre ou d'une fonction officielle à l'encontre une nouvelle fois de Gagi Gzaloukian. Ces deux plaintes étaient accompagnées d'un dossier conséquent de documents et de preuves. Ces documents, qui contiennent trois virements faits par la société de Gagi Gzaloukian en Iran au profit d'une autre société détenue par ces trois personnes pour respectivement 7,5 millions de dollars, 7 millions d'euros et 20 millions de trams, et qui auraient été détournés à leur profit déclenchant la plainte. Les documents contiennent également des éléments par lesquels la justice iranienne a accepté les plaintes et a ouvert une procédure pénale et une enquête de police. Pour les avocats, les documents produits et validés par la justice iranienne montrent bien que dans cette affaire, la victime est Gagi Gzaloukian, alors que selon le procureur arménien, Gagi Gzaloukian aurait agi de concert avec Hamlet Toumanian, tandis que Arman et Erfan Olamayin seraient présentés comme des victimes. De fait, pour les avocats, les accusations portées contre Gagi Gzaloukian sont dénuées de fondement et ne reflètent pas la réalité objective.

de l'affaire et sont donc bien une persécution politique de son client. Parallèlement, la plupart des entreprises de Gagi Zaloukian ont été fermées, laissant des milliers de salariés au chômage et ne sachant pas s'ils seront payés à la fin du mois. Plusieurs centaines d'entre eux ont manifesté toute la semaine devant le siège du gouvernement. Jeudi, on apprenait que la cimenterie de Gagi Zaloukian avait été confisquée par le tribunal anticorruption. L'entreprise Aras Cement, l'une des plus importantes du pays, a été placée sous la gestion de l'État dans le cadre de la procédure de confiscation des biens d'origine présumée illicite, visant l'homme d'affaires Gagi Zaloukian, a fait savoir le bureau du procureur général. Au-delà de la cimenterie, la demande porte sur 75 biens immobiliers, la valeur marchande de 10 autres propriétés, 42 véhicules, des participations dans 38 entreprises, ainsi que près de 290 millions d'euros d'avoirs présumés illicites, comprenant du cash, des liquidités, des dépenses, des prêts ou des créances cédées. Bien que cette procédure soit en cours depuis plus de 3 ans, la décision de justice place de fait l'une des entreprises phares de Zaloukian sous l'administration de l'État jusqu'au jugement définitif de l'affaire. Alors oui, il n'y a pas de lien entre la procédure pénale engagée contre l'homme d'affaires et la décision concernant la cimenterie, puisque la procédure a été lancée depuis plus de 3 ans, mais on note que c'est la seconde fois que l'État prend le contrôle d'un actif stratégique privé dans le cadre d'une procédure judiciaire visant une figure importante de l'opposition. On se souvient en effet que le gouvernement avait pris le contrôle des réseaux électriques d'Arménie, appartenant au groupe Tashir, juste après que son propriétaire, le milliardaire Samuel Garabedian, propriétaire du groupe Tashir, a publiquement critiqué la campagne menée par Nicole Pachignan contre le catholique Karekin II. Fin de ce journal de la semaine, qui reprend un bouquet des informations des journaux quotidiens de Hype FM.

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1: Bonjour et bienvenue à l'émission Au fil des pages, que nous pourrions qualifier d'hommage multiple, tant par la portée des morceaux que par la destination de ceux-ci. 24 morceaux constituent cet album de musique et qui s'égrènent sans que nous nous en rendions compte. L'impression que nous avons est que les titres ne forment qu'un seul et même ensemble, tant l'enchaînement n'est pas perceptible, à l'image d'un vêtement dont les coutures ne seraient pas visibles. L'album se nomme Maïrik, Two Armenian Mothers, Deva Zaysik, David Harutyunyan et Xenia Maliarevich, paru sous le label Out Here Music. Maïrik signifie « petite mère ». Par ce titre, nous entrons dans leur univers, leur monde. Cet album se veut être un témoignage à ce qu'elles sont, des personnes, des femmes, qui ont élevé leurs enfants, les ont guidés, protégés, transmis, grondés aussi. Et il peut être tout à fait possible d'étendre à toutes ces femmes qui n'ont pas eu d'enfants, mais ont dû en élever par les aléas de la vie et qui seront considérées comme telles. Cet opus détient une vingtaine de morceaux à la sonorité homogène qui vous berce comme on bercerait un enfant. De musique en musique, nous sentons qu'un lâcher-prise se manifeste. Jusqu'au moment où notre esprit s'évade, se balade, dans notre mémoire pour remonter à notre propre enfance et se souvenir des moments qui nous ont marqués, réjouis. Nous sommes comme en introspection face à nous-mêmes et avec la relation que nous avons avec nos mères. Et cette introspection entre la musique et celui qui l'écoute est possible par le minimalisme que nous pouvons trouver au sein de l'album, visible par le nombre d'instruments joués, 2, un violon joué par David Harutyunyan et un piano joué par Xenia Maliarevich et une chanteuse, la mezzo-soprano Eva Zaysik. À eux trois, ils réunissent à nous embarquer au plus profond de nous et retrouver notre âme d'enfant et notre statut d'enfant, pas très loin de Maïrik. Au-delà du voyage intérieur que nous pouvons entreprendre, c'est aussi le voyage vers un autre cap qui est proposé, dirigé vers le Caucase, en Arménie, mais aussi en Arménie au sens large du terme, dans l'Arménie du Yergir, de sa partie occidentale. Nous sommes balancés au son des mélodies, à travers l'espace et le temps arménien, transportés vers les régions arméniennes. La voix de la mezzo-soprano fait vibrer notre conscience et notre âme en même temps. Combiné avec le violon et le piano, nous ne ressortons pas indemnes de cet album. Tous ces ressentis sont renforcés par l'acoustique générale des morceaux. C'est pur, sans bruit parasite, où la sensation de résonance qui peut naître à l'écoute des titres font penser à des prières. Sentiment renforcé lorsque nous regardons le lieu d'enregistrement dans un temple protestant. La réverbération de la voix ainsi que des instruments au sein du temple, apporte une nouvelle résonance et laisse l'auditeur à réentendre les airs écoutés d'innombrables fois, ce qui fait le charme de l'album. L'hommage rendu est aussi au compositeur Komidas et Garbis Aprikian. La plupart des morceaux sont issus de leur répertoire, avec un échange entre les morceaux tels des dialogues. C'est aussi un hommage d'un compositeur envers un autre, du talent reconnu. Au sein du livret de l'album, il est écrit par le violoniste. L'un des acteurs de cette procession spirituelle komidasienne est le compositeur franco-arménien, chef d'orchestre et chef de longue date du chœur Sipan Komidas, le maestro Garbis Aprikian. Son œuvre créatrice, telle une chanson, a été récompensée en 2009 par la médaille Movses Horenati, qui salue le compositeur pour ses réalisations exceptionnelles dans le domaine de la culture et de l'art arménien. Ce n'est pas un hasard si le Lamento de Garbis Aprikian est en ouverture de cet album, car il est un hommage et une révérence à Komidas, une confession de son pur génie. Et première plage musicale avec ce titre, Lamento.

Comidas, vous en avez entendu parler de nombreuses fois, que cela soit en tant qu'homme d'église, compositeur, collecteur de chants. Son travail était reconnu au-delà de la sphère arménienne, puisque Claude Debussy avait dit « Je m'incline devant votre génie Saint-Père », ainsi que cette phrase « Si Comidas n'avait écrit qu'Antouni, cela aurait suffi à le considérer comme un immense artiste. Selon moi, Comidas est une révélation, le phénomène le plus saisissant dans le monde de la musique. » Et seconde plage musicale, avec un titre, Lullaby.

Les titres choisis expriment différents sentiments. Ils évoquent plusieurs émotions, telles que la gentillesse, la nostalgie, la douceur, la tristesse, le tourment, au travers de berceuses comme celle que vous venez d'écouter, ou bien celle de Pasir Ganachyan, des chants d'amour, des chants nostalgiques où l'on se remémore un passé, des chants aux intensités plus fortes qui peuvent traduire certains tourments, ou bien des chants plus joyeux. Nous allons clore cette émission avec Jan Hailusin de Hagop Arabab, qui se trouve à la frontière entre berceuse et chant joyeux.

0: Mise en abîme du patrimoine arménien, de la richesse musicale qu'elle recèle, cet album qui rend hommage au maire vous fera voyager à travers des compositions aux airs lents la plupart du temps, possédant une onde obsédante, folklorique, teintée de mélisme. Vous allez entrer dans une musique orientale aux écritures occidentales. Je vous rappelle le titre « Mayrik to Armenian Mothers » d'Eva Zaysik, David Harutyunyan et Xenia Malarevich, paru sous le label Out Here Music.
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3: Bonjour et bienvenue pour ce journal de la semaine de Hype FM. Une semaine marquée par un chiffre symbolique, 1000 jours de captivité pour les otages arméniens de Bakou ont été atteints. Mardi, une conférence intitulée « Les prisonniers politiques arméniens en Azerbaïdjan et l'impératif de l'engagement de l'Union européenne » s'est tenue au Parlement européen, co-animée par le chypriote Kostas Mavrides, la slovaque Myriam Lexman et animée par la Fédération arménienne pour la justice et la démocratie, la FEJD. Cette conférence avait pour but de faire le point sur la situation des captifs arméniens détenus désormais donc depuis plus de 1000 jours en Azerbaïdjan et au-delà d'examiner les questions des poursuites pénales à motivation politique, des détentions arbitraires et des conséquences sur la politique européenne en matière de droits de l'homme et sur les relations entre l'Union européenne et l'Azerbaïdjan. 1000 jours que la députée européenne française de LFI, Marina Mesur, a choisi de passer en Arménie aux côtés des réfugiés d'Artsakh. Marina Mesur s'est rendue en Arménie toute cette semaine dans le cadre d'une mission parlementaire européenne consacrée notamment aux conséquences de l'exil forcé des Arméniens d'Artsakh en septembre 2023 suite à l'annexion du pays par l'Azerbaïdjan. Outre des échanges avec les réfugiés, l'eurodéputé a rencontré à Yerevan la représentante du Haut Commissariat des Nations Unies pour les réfugiés afin de faire le point sur leurs conditions d'accueil et d'intégration et il en ressort de ces discussions que le taux de chômage parmi les réfugiés de l'Artsakh serait près de 5 fois supérieur à la moyenne nationale arménienne, qui est déjà très élevée. Marina Mesur a également alerté sur les conséquences sociales de cette précarité. Faute de revenus suffisants, des enfants de réfugiés seraient contraints d'abandonner leur scolarité afin de contribuer financièrement aux besoins du foyer. La députée européenne appelle à renforcer les dispositifs de soutien en faveur des réfugiés d'Artsakh et elle estime que près de 3 ans après leur exil forcé, les conséquences humaines et sociales de ces événements restent particulièrement profondes. La députée européenne, qui n'a pas non plus oublié de rencontrer les avocats et les défenseurs des otages détenus à Bakou et de demander leur libération immédiate et sans condition, alors que pour certains, leur santé se dégrade. On a ainsi appris que l'un d'entre eux, Ludwig Mugurditchian, capturé en octobre 2020 et condamné à 20 ans de réclusion, souffre aujourd'hui de très graves problèmes de santé, ce qui rappelle que les otages arméniens aux mains de Bakou sont non seulement privés de liberté, mais aussi de soins, au mépris de toutes les conventions internationales. Une situation d'autant plus inquiétante que le Comité international de la Croix-Rouge n'a plus le droit d'intervenir en Azerbaïdjan depuis des mois. L'Azerbaïdjan, justement, de son côté, non seulement reste sourd à tous ses appels en faveur des prisonniers, mais comme à son habitude, s'offusque des critiques à son encontre et met en cause la partialité présumée de l'Europe plutôt que de regarder son comportement. Invoquant des décisions prises contre son pays qu'il a qualifié de totalement infondées et témoignant d'un préjugé flagrant, Ilham Aliyev a annoncé lundi, dans une conférence à Chouchi, qu'il envisageait de quitter l'Assemblée parlementaire du Conseil de l'Europe en signe de protestation. Une menace qu'il avait déjà brandie à plusieurs reprises, sans la mettre à exécution. Après avoir critiqué l'ancien chef de la diplomatie de l'Union européenne, Josep Borrell, le numéro 1 azéri est allé jusqu'à affirmer que l'ancien président de la Cour pénale internationale, Luis Moreno Ocampo, avait été payé par un oligarque arménien pour qu'il fasse des déclarations favorables à l'Arménie. Rappelons que Luis Moreno Ocampo s'était appuyé sur la Convention sur le génocide qui évoque l'établissement de conditions de vie menant à la destruction physique d'un groupe pour qualifier de génocide en cours le blocus de l'Artsakh par l'Azerbaïdjan. Mais pour Aliyev, de tels propos ne peuvent être basés sur la réalité des faits et uniquement sur la conséquence d'une corruption, le tout sans apporter évidemment la moindre preuve pour étayer de telles accusations. Aliyev, qui s'est par ailleurs félicité de la vente de pétrole azéri à l'Arménie, indiquant que l'Azerbaïdjan pouvait devenir le fournisseur le plus fiable en pétrole et en gaz de l'Arménie, compte tenu des difficultés de la Russie dans ce domaine. Mercredi, on apprenait via les médias azerbaïdjanais que de janvier à juin de cette année, Des produits d'une valeur de 17 128 000 dollars américains ont été exportés d'Azerbaïdjan vers l'Arménie. Un chiffre qui ne représente, selon l'Azerbaïdjan, que 0,10% du volume de ses exportations, qui sur le premier semestre se monte à près de 25 milliards de dollars, pour l'essentiel du pétrole et du gaz. Arat Mirzoyan, le ministre arménien des Affaires étrangères, avait même appelé l'Europe la semaine dernière à l'aider financièrement pour qu'elle puisse remplacer le gaz russe par une autre source d'approvisionnement, suggérant que l'Azerbaïdjan vende le gaz à l'Europe au prix du marché mondial et que l'Europe le revende ensuite à l'Arménie à un tarif préférentiel équivalent à celui que la Russie lui fait payer et qui est trois fois moins cher que le prix du marché mondial. On peut croire au Père Noël. D'ailleurs, le 25 décembre dernier, le premier ministre Nikol Pachinian avait exprimé l'espoir que l'Azerbaïdjan importerait très rapidement des marchandises d'Arménie et que cela rééquilibrerait ainsi les échanges entre les deux pays et contribuerait ainsi à la paix. 6 mois plus tard et plus de 17 millions de dollars dépensés en pétrole azerbaïdjanais, aucune marchandise arménienne, aucune, pas un tram, n'a encore été exportée d'Arménie vers l'Azerbaïdjan. Là encore, comme sur le plan diplomatique, les concessions sont unilatérales et ne servent qu'à couvrir les échanges.

d'un accord commun, la durée initiale de 49 ans pourrait être prolongée de 50 années supplémentaires. Dans ce cas, la participation de l'Arménie passerait à 49%. Le ministre des Affaires étrangères a également assuré que l'Arménie continuera d'assurer la sécurité et le maintien de l'ordre, le contrôle et la sécurité des frontières, les contrôles douaniers et migratoires, le reversement des taxes et droits au budget de l'État, le fonctionnement des systèmes d'information de l'État ainsi que les fonctions administratives et de supervision de l'État et surtout, a-t-il insisté, l'ensemble du processus, y compris la société, ses activités futures et l'accord dans sa globalité, est pleinement conforme à la souveraineté, à la juridiction et à l'intégrité territoriale de l'Arménie et sera mise en œuvre dans le respect total de celle-ci. Face à cette avancée de la coopération arméno-américaine et au rôle joué par les États-Unis dans le processus de paix entre l'Arménie et l'Azerbaïdjan, la Russie tente encore d'user de son influence dans le Sud-Caucase. Moscou est ainsi prête à aider Yerevan et Bakou à parvenir à une normalisation complète de leurs relations bilatérales, a fait savoir jeudi le ministère russe des Affaires étrangères à la veille de la visite officielle en Russie du chef de la diplomatie azérie. La Russie, qui entend vouloir réactiver la plateforme de discussion régionale dite 3+3, regroupant Arménie, Géorgie, Azerbaïdjan, Russie, Iran et Turquie, qui n'a jamais fonctionné. Et pour mesurer la baisse d'influence de la Russie en Arménie, on a appris jeudi également que l'Arménie avait reçu 56 kits Starlink pour renforcer ses communications d'urgence. Ces terminaux d'accès Internet par satellite, Starlink, permettront d'assurer une connexion fiable lorsque les infrastructures de communication traditionnelles sont endommagées, saturées ou indisponibles, comme lors de catastrophes naturelles, de situations de crise, de missions de sauvetage, en particulier dans des zones reculées. Ça, c'est pour la com. Ces satellites sont surtout un moyen de disposer pour le gouvernement et les militaires de communications Internet sécurisées et non piratables. Elles constituent par exemple un des maillons essentiels de l'aide américaine à l'Ukraine qui a rétabli un équilibre dans la guerre qui l'oppose à la Russie. Sur le plan interne, la vie politique reste dominée par l'arrestation du dirigeant du groupe Multi et président de Arménie Prospère, Gagi Gzaloukian, dont le parti avait échoué à peine 50 voix pour entrer au Parlement lors des élections du 7 juin dernier. Un résultat contesté par l'opposition et Gagi Gzaloukian lui-même, alors que de son côté, le premier ministre Nikol Pachinian avait promis durant la campagne de faire arrêter et même d'éliminer Gagi Gzaloukian, mais aussi Robert Kocharyan et Samvel Karabedian. Mercredi, les avocats de Gagi Gzaloukian, Yeprem Sarkissian et Emin Khatchatryan ont publié de nouveaux documents pour tenter de démonter les accusations portées contre leurs clients. Et pour cela, ils sont allés chercher les éléments en Iran même, puisque, rappelons-le, le dirigeant du groupe Multi est accusé de complicité dans des détournements de fonds qui ont lieu en Iran et pas en Arménie. En premier lieu, ils ont publié la plainte à l'origine de l'arrestation, qui a été déposée par Zaroukian lui-même, le 14 février 2026, contre trois citoyens iraniens d'origine arménienne, Arman Olamayin, Elfan Olamayin et Hamlet Toumanian, pour fraude, acquisition illégale de biens, abus de privilèges, faux et usage de faux, abus de confiance et blanchiment d'argent. Une deuxième plainte pour les mêmes motifs a été déposée le 31 mai 2026 contre les mêmes personnes, ajoutant cette fois-ci un abus de confiance et un complot criminel visant à détourner des biens et à les blanchir, ainsi que l'usurpation d'un titre ou d'une fonction officielle à l'encontre une nouvelle fois de Gagi Gzaloukian. Ces deux plaintes étaient accompagnées d'un dossier conséquent de documents et de preuves. Ces documents, qui contiennent trois virements faits par la société de Gagi Gzaloukian en Iran au profit d'une autre société détenue par ces trois personnes pour respectivement 7,5 millions de dollars, 7 millions d'euros et 20 millions de trams, et qui auraient été détournés à leur profit déclenchant la plainte. Les documents contiennent également des éléments par lesquels la justice iranienne a accepté les plaintes et a ouvert une procédure pénale et une enquête de police. Pour les avocats, les documents produits et validés par la justice iranienne montrent bien que dans cette affaire, la victime est Gagi Gzaloukian, alors que selon le procureur arménien, Gagi Gzaloukian aurait agi de concert avec Hamlet Toumanian, tandis que Arman et Erfan Olamayin seraient présentés comme des victimes. De fait, pour les avocats, les accusations portées contre Gagi Gzaloukian sont dénuées de fondement et ne reflètent pas la réalité objective de l'affaire et sont donc bien une persécution politique de son client. Parallèlement, la plupart des entreprises de Gagi Gzaloukian ont été fermées, laissant des milliers de salariés au chômage et ne sachant pas s'ils seront payés à la fin du mois. Plusieurs centaines d'entre eux ont manifesté toute la semaine devant le siège du gouvernement. Jeudi, on apprenait que la cimenterie de Gagi Gzaloukian avait été confisquée par le tribunal anticorruption. L'entreprise

l'entreprise Ara Cement, l'une des plus importantes du pays, a été placée sous la gestion de l'État dans le cadre de la procédure de confiscation des biens d'origine présumée illicite visant l'homme d'affaires Gagik Tsaroukian, a fait savoir le bureau du procureur général. Au-delà de la cimenterie, la demande porte sur 75 biens immobiliers, la valeur marchande de 10 autres propriétés, 42 véhicules, des participations dans 38 entreprises, ainsi que près de 290 millions d'euros d'avoirs présumés illicites, comprenant du cash, des liquidités, des dépenses, des prêts ou des créances cédées. Bien que cette procédure soit en cours depuis plus de 3 ans, la décision de justice place de fait l'une des entreprises phares de Tsaroukian sous l'administration de l'État jusqu'au jugement définitif de l'affaire. Alors oui, il n'y a pas de lien entre la procédure pénale engagée contre l'homme d'affaires et la décision concernant la cimenterie, puisque la procédure a été lancée depuis plus de 3 ans, mais on note que c'est la seconde fois que l'État prend le contrôle d'un actif stratégique privé dans le cadre d'une procédure judiciaire visant une figure importante de l'opposition. On se souvient en effet que le gouvernement avait pris le contrôle des réseaux électriques d'Arménie, appartenant au groupe Tashir, juste après que son propriétaire, le milliardaire Samuel Garabedian, propriétaire du groupe Tashir, a publiquement critiqué la campagne menée par Nicole Pachignan contre le catholicos Karekin II. Fin de ce journal de la semaine, qui reprend un bouquet des informations des journaux quotidiens de Hype FM.

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0: Bonjour, bonjour et bienvenue pour cette émission Cartes sur table. Si vous avez suivi nos journaux et le journal de la semaine, vous avez vu que l'actualité de cette semaine a été marquée par le sommet de la communauté politique européenne et la visite d'État du président de la République française, Emmanuel Macron, en Arménie. 47 chefs d'État et de gouvernement en Arménie, dont 4 des 7 membres du G7, c'est en effet du jamais vu. Pour les visites d'État, c'est par contre une continuité. Initié par Jacques Chirac, puis Nicolas Sarkozy et François Hollande, c'est la deuxième fois qu'Emmanuel Macron se rend en Arménie en visite officielle, après le sommet de la francophonie en 2018. Un sommet de la communauté politique européenne et une visite d'État qui ont placé l'Arménie sous le feu des projecteurs et qui ont permis au gouvernement arménien d'affirmer sa volonté de rapprochement avec l'Europe et, comme le dit le président français, de sortir l'Arménie, comme avant l'Ukraine et la Moldavie, de son statut de pays satellite de la Russie. Un sommet, une visite d'État qui ont été placés à un moment stratégique, à savoir à moins d'un mois des élections législatives et à moins de 3 jours du début officiel de la campagne électorale, qui interdit strictement ce type de manifestation. Car clairement, ces deux événements ont été des moments de soutien à Nicole Pachignan. Alors, des partenariats stratégiques ont été signés, notamment avec la France, en la matière de culture, de défense, de droit, de démocratie, et avec l'Europe. Mais là, rien de neuf n'a été annoncé. Les engagements de soutien ont été annoncés, des louanges ont été adressées à l'Arménie et ses dirigeants, mais pas de nouveaux financements. De l'autre côté, l'ARSAT n'a jamais été mentionné, les otages détenus à Bakou seulement évoqués en conférence de presse, les pressions sur l'Arménie de la Turquie, l'absence de concessions de l'Azerbaïdjan mises de côté. Seule l'ingérence russe a été de toutes les discussions dans ce qui constitue pour l'Arménie un point de bascule et pour la Russie un point de rupture, dont les conséquences sont encore difficiles à percevoir, mais on sait qu'elles seront importantes sur le plan économique et que ce n'est ni l'Europe ni les États-Unis qui compenseront et que ce sera donc au peuple arménien de faire seul face. Concrètement, dans les faits, que reste-t-il de cette visite d'État? Pour en parler, Carte sur table accueille ce matin Arat Oranian et Mourad Papazian, co-présidents du CCAF, invités personnels du président de la République Emmanuel Macron, Stéphane Asbagnan, avocat au barreau de Paris, Serge Avidikian, acteur et metteur en scène, et Agnès Varamian, directrice de l'information du groupe Radio France et directrice de France Info Radio. Cette émission est à suivre en direct sur la bande FM et sur la radio numérique terrestre. Vous pouvez également nous suivre en direct, en vidéo, sur notre page Facebook ou sur YouTube. 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Messieurs, bonjour.
1: Bonjour, bonjour.
0: Alors, je le disais, vous êtes quand même des habitués de ce type de visite officielle, de ce type de visite officielle d'État de la France. Vous en avez suivi plusieurs. Première question un peu large, quel a été votre ressenti de cette visite par rapport aux précédentes? Arat Oranian.
2: Écoutez, oui, c'est mon cinquième voyage avec le président de la République en Arménie. Ça a commencé en 2012 avec Nicolas Sarkozy. J'y suis allé 2 fois avec François Hollande et 2 fois avec Emmanuel Macron. Cette visite s'inscrit bien dans la suite de ce qu'on a déjà vécu, à savoir une amitié affirmée, même plus qu'une amitié, une fraternité affirmée entre la France et l'Arménie, beaucoup de chaleur humaine, beaucoup d'émotions, des engagements aussi, et ça a confirmé le fait que l'Arménie est compte véritablement avec la France, non seulement un allié, mais quelqu'un de sa propre famille, comme l'a dit d'ailleurs le Premier ministre Nicole Pachignan au moment du dîner qui a été offert à cette occasion. Voilà ce qu'on peut dire. Cette différence peut-être que cette fois-ci, il y a eu la dimension européenne, il y a eu une dimension géopolitique plus affirmé que lors des autres voyages, ce que j'avais vécu effectivement d'une manière extraordinaire avec Sarkozy et Hollande à chaque fois, c'était le grand moment d'émotion au Zidernagapert, au mémorial du génocide, qui réaffirmait l'engagement de la France sur cette question. On a eu également droit à cette séquence fondamentale qui tend à montrer que elle est toujours au cœur et dans l'agenda de la politique et de la diplomatie française. Mais également, il y a eu une donne géopolitique avec l'Europe et des indications, voire des injonctions entre guillemets données par le président de la République. Et voilà. Et puis il y a eu aussi une effectivement, comme vous l'avez souligné dans votre introduction, il y a aussi une dimension qu'on ne peut pas évacuer, c'est qu'on se trouve. Cette visite a eu lieu exactement à un mois et quelques jours de l'échéance des législatives du 7 juin prochain, avec une incidence bien sûr possible sur ces résultats, puisque cette visite a non seulement constitué une déclaration d'amour à l'Arménie, très bien, une opération de charme extraordinaire, mais également a eu une dimension, outre la géopolitique, une dimension de politique interne. D'aucuns ont dit d'ingérence, en tous les cas la question a été posée à Emmanuel Macron sur le résultat des élections. Donc là, si vous me permettez, ça serait juste un petit bémol que je mettrais, mais fondamentalement c'est une visite quand même extraordinaire, et mettez-vous 5 minutes à la place de la Turquie ou de l'Azerbaïdjan, qui voit l'Arménie placée comme ça au centre du monde, faire l'objet de toutes les attentions. Donc, il faut prendre de cet événement la bonne part.
0: Stéphane Hasbagnan, vous aussi qui avez participé à plusieurs délégations officielles, comment vous avez ressenti cette visite d'État et ce sommet de la communauté politique européenne ?
1: Alors, déjà le voyage d'État...
0: Un peu plus près, pardon.
1: Oui, pardon. Déjà, le voyage d'État faisait suite à la CPE et il a surfé sur cette vague-là. Le président Macron a été tout de suite très investi et le premier discours qu'il nous a fait a tout de suite été très politique. Et on a bien compris que le président Macron avait lui aussi un agenda à défendre et qu'il y avait deux intérêts qui se conciliaient, celui du président Macron et celui du premier ministre Pachinian. L'agenda du président Macron, évidemment, il a un tropisme pro-arménien, évidemment, la France aime l'Arménie, il l'a montré, mais il a aussi une velléité anti-russe qu'il a affichée tout de suite dès son premier discours, en expliquant aux Arméniens que les Russes n'étaient pas là et que la communauté européenne, élargie en l'occurrence, allait l'être, faisant même référence à une Europe de l'Islande à l'Azerbaïdjan. Donc il y avait deux agendas politiques qui se conjuguaient, pour le meilleur ou le pire, l'avenir nous le dira. Et le président Macron a parfaitement réussi, en tous les cas, pour cet intérêt-là, son voyage. Nous, Français de la diaspora, qui avons participé à cela, on a participé à un moment historique. Voilà, pour le bien ou le mal, le meilleur ou le pire, l'avenir encore nous le dira, je me répète. Mais en tous les cas, on a participé à un moment historique. Tous, là, je crois, dans la délégation, avons eu conscience, pendant cet événement-là, qu'on participait à quelque chose qui allait faire l'histoire de l'Arménie, en tous les cas le futur de l'histoire de l'Arménie. C'était indicible, mais on l'a ressenti, je ne sais pas, vous m'arrêterez si je me trompe, et avec d'autres personnes de la délégation, qu'on participait à un truc. Et ça, au sommet de la francophonie en 2018, lorsque j'avais participé juste après la disparition de Charles, je ne l'avais pas ressenti. C'était pourtant le sommet de la francophonie, à Yerevan, c'était quelque chose de très important. Mais on ne sentait pas la dimension historique parce qu'il n'y avait pas vraiment de dimension politique à ce voyage. Là, on a senti qu'on participait à un truc. Et le président Macron, dans l'avion du retour, nous a fait cette confession que lui aussi avait eu l'impression de participer à quelque chose. Et comme on sait que son mandat a quelques... fin de mandat a quelques difficultés sur le plan national et qu'évidemment il veut exister un peu plus fort sur le plan international, c'est quelque chose qui lui a évidemment beaucoup plu.
0: Oulad Papazian, vous aussi, vous étiez de différents voyages. Comment vous avez ressenti, vécu politiquement ou même personnellement ce déplacement ?
3: D'abord, pour l'Arménie, c'est un moment assez exceptionnel puisque nos relations avec le président de la République, il a regretté à plusieurs reprises durant ces quelques années de travail que la France était assez seule en Europe pour soutenir l'Arménie. Bon, ça a souvent été évoqué, notamment dans la dynamique de la guerre des 44 jours, où effectivement la France était le seul pays européen à vraiment se préoccuper de l'Arménie et de la sécurité des Arméniens d'Arménie. Or là, l'objectif de la réunion du sommet de la communauté politique européenne, c'était effectivement de faire venir les États européens en Arménie pour les concerner un peu plus de la situation. Mais de quoi parle-t-on en réalité ? Donc on parle de la création d'une vraie dynamique économique pour l'Arménie, effectivement. Mais on parle aussi, et ça a fait l'objet du Yerevan Dialogue, d'une espèce d'inversion des alliances pour l'Arménie avec une véritable intégration dans l'univers occidental européen pour créer des échanges et pour créer une vraie dynamique business, commerciale, d'échanges entre l'Arménie et le monde occidental. Donc, on le sait, c'est la stratégie de Nicole Pachinian dès 2018 qui a pris avec le temps effectivement beaucoup plus d'épaisseur et chacun a pu prendre conscience que la vision politique de Nicole Pachinian essaie de se départir, de se séparer en fait du parrainage russe ou de l'orbite russe. Et en réalité, ce voyage, c'était le point d'orgue, c'était le point d'orgue qui place effectivement l'Arménie totalement en dehors de l'orbite russe. Évidemment, on peut faire des commentaires, on peut oui, commenter cette situation. C'est un constat, on est d'accord, on est contre, c'est un constat en tout cas, celui-là, vous parliez ce matin dans votre journal de point de bascule, on peut effectivement aussi s'interroger si le point de bascule a eu lieu là, ou si le vrai point de bascule, en vérité, c'est la révolution de velours de 2018. Mais ça, c'est intéressant d'avoir un échange sur ce plan-là. Et les conséquences pour l'Arménie, effectivement, de cette inversion des alliances, et surtout, quelles seront les conséquences pour le futur. En réalité, comme l'ont dit Ara et Stéphane, c'est un voyage qui est une immense dimension politique pour l'Arménie, avec effectivement, moi aussi, je l'exprime, cette réserve, et je l'ai dit au président de la République, Emmanuel Macron, sur le timing de ce voyage qui se déroule un mois avant les élections législatives, et effectivement, c'est un soutien extrêmement affirmé, répété, permanent, à Nicole Pachinian, et on a trouvé que c'était des pratiques qui ne se faisait pas, en tout cas, dans un certain nombre de pays démocratiques, et que le financement par le gouvernement de l'opération Gyumri, qui est chiffré, évalué à 1 million de dollars, donc payé par les caisses de l'État pour faire la campagne de Pachinian, en réalité, c'était vraiment un moment de campagne, cet épisode-là, cette séquence-là, était un moment de campagne, c'est pas bien. C'est fausser un peu le débat électoral. C'est, je l'ai dit, au président de la République, perçu par certains comme étant de l'ingérence dans les affaires internes de l'Arménie. Mais on peut retenir que le meilleur, ou on peut aussi faire retenir le meilleur de toute façon, et aussi faire la part des choses et faire une analyse des différents points. Voilà. Mais globalement, je veux dire que moi, en tant que Français d'origine arménienne, je suis fier que le président de la République française s'investisse de cette manière en faveur de l'Arménie, en faveur de l'État arménien, parce que les régimes passent, les gouvernements passent, et le 8 juin, on peut avoir un nouveau régime en Arménie, on peut avoir un nouveau gouvernement en Arménie. Et j'ai la conviction aussi que la France continuera à s'investir dans le soutien à l'Arménie, dans la coopération économique, commerciale et dans la sécurité de l'Arménie. J'ai cette conviction que ce n'est pas parce que Nicole Pachinian est au pouvoir que le président de la République française s'est investi autant. Le président de la République française s'est investi autant parce qu'il y a une communauté arménienne en France organisée, puissante, influente, présente, qui travaille et qui a conduit d'ailleurs les différents présidents de la République à s'investir en faveur de l'Arménie.
0: Alors, on va revenir un peu sur ces différents points, mais je voudrais rebondir sur ce qu'a dit Ara Toragnan tout à l'heure, sur les absents. en l'occurrence l'Azerbaïdjan d'un côté, et on peut dire quand même la Turquie, même s'il y avait Sevdet Yılmaz, c'est-à-dire que le vice-président, mais, et qu'il y a eu un accord de partenariat qui a été signé pour la reconstruction du pont d'Ani, pour qu'il serve de point de passage lorsque les frontières seront ouvertes, et ce n'est pas forcément pour tout de suite. Justement, entre cette volonté européenne d'arrimer l'Arménie à l'Europe et le message envoyé par l'Azerbaïdjan, et notamment Ilham Aliyev qui a assisté à la conférence en vidéo, est-ce qu'il n'y avait pas un formidable décalage? On a vu un Aliyev droit dans ses bottes, et même menaçant, et on a vu une communauté politique européenne qui avait du mal à se défendre.
2: Oui, vous avez raison, il y a une forme de hiatus entre ce qu'on veut montrer, la démonstration qu'on essaye de faire, et la réalité des choses. C'est sûr qu'on a annoncé une forme d'arrimage de l'Arménie à l'Europe, mais on voit bien, comme vous l'avez souligné dans votre introduction, qu'en réalité... il n'y a pas eu beaucoup d'avancées réelles et que la candidature de l'Arménie à l'Europe non seulement n'est pas actée du côté de l'Europe, mais n'est même pas demandée officiellement du côté de l'Arménie, bien que le Parlement arménien ait fait une demande en ce sens, enfin ait fait un vote en ce sens il y a un an. Donc là, il y a ce premier hiatus, et il y a le deuxième hic, je dirais, HIC. Entre ce qui est annoncé et les promesses qu'on nous présente dans le dialogue ou la convergence ou la paix entre guillemets avec l'Azerbaïdjan et la Turquie, dans la mesure où là aussi il y a des déclarations d'intention et puis il y a la réalité des faits, à savoir l'Azerbaïdjan une semaine avant ou 10 jours avant ce sommet a encore détruit des églises arméniennes, a détruit le mémorial du génocide arménien à Stepanakert, continue à détenir les prisonniers, grand absent thème qui a été le grand absent de ce sommet, et puis au niveau de la Turquie, évidemment, le chef d'État turc n'est pas venu, il a délégué un membre important du gouvernement, mais enfin, c'était le négociateur avec l'Arménie du dialogue, mais il n'était pas là. Donc là aussi, je dirais que la direction prise par l'Arménie s'est heurtée à des pas un échec, c'est un grand mot, mais à des à la réalité des choses, à savoir que les fondamentaux malheureusement demeurent, que l'Europe est toujours dans sa très très réaliste dans sa politique vis-à-vis de l'Arménie, et pendant que Macron faisait ce voyage extraordinaire qu'on salue en effet en Arménie, vous avez un autre poids lourd de la communauté européenne qui était Giorgia Meloni, qui se trouvait exactement au même moment en Azerbaïdjan et qui tenait un tout autre discours. Donc la cause de l'Arménie au sein de l'Europe, malheureusement, je dirais, parce qu'il y a une aspiration des Arméniens à vivre à l'européenne, n'est pas encore gagnée. Et la question de la sécurité, la question turque reste en suspens, ce qui pose quand même le problème de la sécurité et ce qui pose pour l'Arménie la question de ses alliances, et notamment avec la Russie. Est-ce le moment de se priver, il faut s'ouvrir, mais est-ce le moment de se priver ou créer une difficulté avec l'allié traditionnel russe qui n'est pas non plus un enfant de cœur?
0: Alors, je vais d'abord poser la question à Stéphane Aspagnan, mais pour que nos auditeurs comprennent, la visite de Giorgia Meloni a eu lieu donc effectivement en même temps que la visite d'État en Arménie du président français, et à cette occasion, 30%, un tiers des stations-service italiennes de Eni passeront sous le pavillon Sokar, et dans un accord qui a été signé. Donc c'est aussi là la démonstration d'une puissance économique de l'Azerbaïdjan. Stéphane Aspagnan, est-ce que les absents, justement, Turquie-Azerbaïdjan, ont eu tort d'être là, de ne pas être là, et ce qui a permis à l'Arménie d'être au centre du monde?
1: Du point de vue arménien, c'est une bonne chose qu'ils n'aient pas été là. Après, leur ombre a plané quand même, et notamment Yerevan Sumit, lorsque Nikol Pachinian a exposé une carte Il faut savoir que le tropisme était vraiment très pragmatique et très économique. Vous parlez de Giorgia Meloni là, effectivement, on ne va rien apprendre à personne, mais c'est l'argent qui domine tout, et les intérêts économiques. La carte exposée par Nicole Pachignan, on avait un représentant commercial qui nous expliquait que l'Arménie allait être au centre d'un carrefour commercial et économique, d'est en ouest entre la Turquie et l'Azerbaïdjan, et du nord au sud entre la Géorgie et l'Iran, et que cette place stratégique qu'occupe l'Arménie sur le plan géographique allait permettre un développement économique extrêmement favorable pour l'Arménie. C'était son seul tropisme, c'est-à-dire qu'effectivement, on est devenu très pragmatique côté arménien pro-Pachignan. On éradique certaines autres formes de priorités, qui peuvent être notamment l'identité arménienne, ou en tous les cas, on va prendre des risques avec elle, au profit d'un développement économique qu'on veut le plus grand possible. Les absents Turquie-Azerbaïdjan savaient de toute manière quel allait être le discours, et évidemment, discours qui leur convenait très bien, puisque, alors, si on est pessimiste, on pourrait imaginer que cette place centrale

0: de toutes les routes et de tout la connectivité, notamment, on en parlera tout à l'heure, développée avec la France, de tout ce que cela allait apporter à l'Arménie sur le plan économique.
1: Moulat Papazian, sur la Turquie, qui est en fait... est-ce que le risque, ce n'est pas qu'en fait l'Europe, même si elle veut être présente, délègue, comme les États-Unis le veulent, sous forme de partenaire local, délègue sa présence à la Turquie?
2: Ça a été dit par l'Europe. Toivo Clark, avant de céder, avant de partir, a déclaré, qui était le représentant de l'Union européenne pour le Sud-Caucase, a déclaré que l'Union européenne déléguerait sa présence dans le Sud-Caucase à la Turquie.
1: Qui n'est pas membre de l'Union européenne.
2: Qui n'est pas membre de l'Union européenne, mais déléguerait. Donc déléguerait en tant que partenaire de l'Union européenne, en fait, sa présence dans le Sud-Caucase à la Turquie. Donc c'est très très clair. Non, la vraie question en fait, qui se pose aujourd'hui dans le positionnement diplomatique de l'Arménie, c'est est-ce que la politique de l'Arménie par rapport à l'Azerbaïdjan est une réussite ou un fiasco? En réalité, on se rend compte que l'Arménie a cédé beaucoup à l'Azerbaïdjan. L'Arménie a cédé l'Artsakh à l'Azerbaïdjan. Quand je dis a cédé l'Artsakh, c'est que lorsque Nikol Pachinian, en 2022, a affirmé que l'Artsakh appartenait à l'Azerbaïdjan.
1: Point que Emmanuel Macron s'est revendiqué en disant « c'est moi qui vous ai proposé ça et vous avez réussi à vous avez accepté et que c'était une victoire, c'est grâce à ça que vous êtes devenu plus indépendant aujourd'hui ». Il a dit lors devant la communauté française réunie, mais, sur le chemin parcouru après Prague.
2: Non, mais là, je parle juste de l'appréciation,
1: oui,
2: de savoir si l'Artsakh appartenait à l'Arménie ou à l'Azerbaïdjan.
1: Il appartenait à l'Arménie.
2: Emmanuel Macron n'a pas fait de commentaire sur ce sujet-là. Donc lui, Pachinian, considère que l'Artsakh faisait partie de l'Azerbaïdjan. Et donc, en réalité, la perte de l'Artsakh est totalement consécutif à la position de Nikol Pachinian. Est-ce que ça a amélioré la relation entre l'Arménie et l'Azerbaïdjan? Non. L'épuration ethnique n'a pas été condamnée par Nikol Pachinian. Est-ce que ça a amélioré la relation entre l'Azerbaïdjan et l'Arménie? Non. Nikol Pachinian n'intervient jamais sur la question des otages emprisonnés, des otages arméniens emprisonnés. Est-ce que ça améliore la relation entre l'Arménie et l'Azerbaïdjan? Non. Les Arméniens du Haralabagh sont des citoyens de seconde zone en Arménie. Est-ce que ça améliore la relation entre l'Arménie et l'Azerbaïdjan? Non. À chaque fois qu'il y a un citoyen arménien, on prend par exemple la directrice du musée du génocide, qui a offert un livre sur l'Artsakh au vice-président américain, elle a été tout de suite punie en étant limogée par Nikol Pachinian. Est-ce que ça a amélioré la relation entre l'Arménie et l'Azerbaïdjan? Non, ça ne les a pas améliorés. On voit que lors de sa prise de parole, en réalité, au sommet, Aliyev a été encore plus dur que d'habitude. En fait, il explique que c'est lui qui va décider de la paix. C'est lui qui va écrire le traité de paix. C'est lui qui veut obliger l'Arménie à changer de constitution. C'est lui qui décide. Est-ce que ça améliore la relation entre l'Arménie? Non. Et c'est lui qui décide si l'Arménie va normaliser ses relations avec la Turquie ou pas. Parce que Erdogan attend que, effectivement, Aliyev ait obtenu satisfaction. Donc, on le voit bien, la politique de Pachinian sur la relation avec l'Azerbaïdjan est un fiasco. Pourquoi? Tout simplement parce que l'Azerbaïdjan ne veut pas la paix avec l'Arménie. L'Azerbaïdjan veut mettre la main sur l'Arménie. Tant qu'on n'aura pas compris ça, tant que le régime de Pachinian n'aura pas compris ça, eh bien, on ira d'humiliation en humiliation. Il n'y aura aucun progrès dans la paix. Parce que quand on veut une paix, on veut une paix durable. On ne veut pas une paix, on ne veut pas un cessez-le-feu, on ne veut pas une paix qui dure. L'Arménie, et là, l'Azerbaïdjan n'a pas oublié ses velléités sur l'Arménie. Aliyev considère encore que l'Arménie, c'est l'Azerbaïdjan occidental. Donc, effectivement, globalement, sur l'approche politique et diplomatique du régime de Pachinian par rapport à l'Azerbaïdjan, c'est un vrai fiasco. En réalité, il n'y a pas de paix. La paix n'est pas installée. Elle n'est pas scellée en réalité.
1: Alors Stéphane Asbeth, vous voulez
0: rajouter ? Je vais rebondir sur ce que vient de dire Mourad parce que c'est très intéressant. Le mot paix a été employé plusieurs dizaines de fois par Pachinian lors du Yerevan Summit, justement lorsqu'il défendait sa carte. Et il expliquait

0: que c'est grâce à cette paix, et je suis d'accord avec ce que Mourad vient de dire, c'est grâce à cette paix, puisque lui se targue que ce sera une paix durable, qu'un développement économique pourra avoir lieu en Arménie. Et que son fait d'armes à Pachinian, c'est d'avoir réussi à obtenir cette paix qui aura pour conséquence un développement économique international pour l'Arménie. Voilà comment lui se justifie alors il l'a pas dit évidemment, mais en creux on entendait, du sacrifice de l'Artsakh. C'est-à-dire, j'ai sacrifié l'Artsakh pour faire la paix et j'ai fait la paix. Pourquoi ? Au-delà, évidemment, d'une sécurité territoriale, pour vous offrir, à vous, Arméniens, un développement international. Et comment ce développement international va se passer ? Grâce à l'aide de mes nouveaux amis européens. C'est un pari qu'il a pris avec le sacrifice qu'on connaît. À l'heure actuelle, le sacrifice est fait. Est-ce qu'il va porter ses fruits ? L'avenir nous le dira et...
1: Alors, messieurs, un autre moment de ce voyage qui a été... là-dessus, on va recentrer sur le voyage d'État d'Emmanuel Macron. Et je vous propose d'entendre une courte interview d'Agnès Varamian, qui est donc directrice de l'information du groupe Radio France et de France, directrice de France Info Radio, qui nous a accordé une courte interview sur le sujet.
2: Agnès Varamian, bonjour.
3: Bonjour.
2: Alors, vous faisiez partie de cette délégation qui était en Arménie, mais cette fois-ci, vous n'y étiez pas en tant que journaliste, mais vous étiez en tant que directrice de France Info Radio et directrice de l'information du groupe Radio France, donc dans un rôle un peu différent que d'habitude. Qu'est-ce qui vous a marqué d'un peu dans cette visite du président de la République en Arménie, avec votre œil à la fois d'habitué de ce type de déplacement et du moment politique qui était là.
3: Bah, écoutez, d'abord, il y avait une grande fierté à être là, évidemment, à avoir été invité par la présidence de la République à faire partie de cette délégation où il y avait d'éminents professeurs, universitaires, éminentes personnalités de la communauté, fière de représenter, d'être un lien finalement entre la France et l'Arménie, un lien d'amitié. Moi, j'ai vécu quelque chose d'assez extraordinaire dans la délégation, mais d'abord sur le plan politique, de voir ce sommet de la communauté politique européenne se dérouler en Arménie, de voir une cinquantaine de chefs d'État représentants politiques, c'était vraiment... mettre l'Arménie sur la carte en fait de l'Europe et du monde à ce moment-là, et en cela c'est quand même une formidable réussite pour ce petit pays. Évidemment, moi en tant que française d'origine arménienne, je n'ai pas à commenter les options politiques de Nikol Pachinian. Ce que j'ai vu quand même, c'est une forte volonté de s'ancrer du côté de l'Europe, de aussi tenter de contenir l'influence russe sur l'Arménie. C'est une Arménie qui veut devenir souveraine, qui en cela est largement aidée par la France et par les Européens. La France qui joue un rôle clé, qui veut aider l'Arménie à s'émanciper de cette tutelle russe dont elle ne s'est pas complètement défaite. Nikol Pachinian est sur un chemin de crête, on va dire, mais le partenariat stratégique qui a été signé entre l'Arménie et la France est vraiment d'une importance capitale. D'abord parce que dans partenariat stratégique, il y a stratégique, et que donc les signatures de contrats d'armement, le fait des liens qui sont tissés à travers les industries de défense, les achats d'armes vont sans doute permettre à l'Arménie de construire son armée et sa défense et de la rendre plus souveraine qu'elle ne l'a été jusqu'à maintenant.
2: Alors Agnès Varamian, vous avez été la première à diffuser une vidéo où on voit le président français, selon le terme qui a été consacré, pousser la chansonnette sur la Bohème, une vidéo qui a fait le tour du monde, et puis une vidéo où on voit également le premier ministre arménien qui joue de la batterie, dans une posture qui est quand même pas celle de deux chefs d'État dans un dîner d'État. Racontez-nous un peu les coulisses de cette image.
3: D'abord, cette image, c'est une formidable image d'amitié, en fait. Vous savez, nous étions au palais présidentiel, c'était un dîner d'État qui normalement est très codé, mais on est en Arménie, si vous voulez, donc ça se passe dans une immense pièce de haut plafond, l'acoustique n'était pas très bonne, mais tout de suite, il y a eu des chansons, les hymnes, bien sûr, et puis Nicole Pachignan a tombé la veste. Il est allé sur l'estrade dire « Moi, j'adore jouer de la batterie, j'ai un groupe d'ailleurs, et je vais vous interpréter quelques chansons. » Donc ça a commencé très rock'n'roll avec Pachignan à la batterie, avec ces jeunes chanteurs qui faisaient un peu ambiance Star Academy. Ensuite, c'est le président arménien qui est allé au piano pour, à ce moment-là, nous offrir quelques ballades et quelques thèmes français. Donc tout le monde était debout autour de l'estrade, bah, dans une ambiance qui n'était plus du tout dîner d'État, hein, qui était plutôt extrêmement conviviale. On avait l'impression d'être dans la salle à manger, en fait, de nos hôtes arméniens. Et puis ensuite, c'est un pianiste de jazz extrêmement connu, dont j'ai un peu oublié le nom, qui s'est mis au piano, un formidable petit monsieur en chapeau, chaussures bicolores, etc., et qui a commencé à jouer. Et puis à ce moment-là, bah, ils ont dit tous les deux, on va chanter des chansons françaises. Donc le président français a été invité à s'asseoir sur le banc devant le piano. Il a attrapé le micro. Ils ont d'abord commencé avec les Feuilles mortes. Et puis ensuite, ils ont décidé de chanter du Aznavour. Alors, il y avait des gens qui filmaient, si vous voulez. Il y avait des invités qui filmaient. Mais moi, j'ai quand même très vite compris que c'était une séquence assez étonnante et en même temps très symbolique de cette visite. Donc, je me suis déplacée pour être sûre d'avoir le président français face à moi. Et voilà, j'ai filmé. J'ai trouvé intéressant de faire un panneau, hein, d'aller du président français au premier ministre arménien. Voilà cette espèce de symbiose musicale qui symbolise bien ce partenariat stratégique de la France et de l'Arménie. Et donc oui, j'ai posté sur mon compte Twitter cette image au milieu de la nuit et elle avait effectivement fait le tour du monde.
2: Est-ce que ce qu'on retient de ce déplacement, c'est d'abord beaucoup de communication? Le président de la République en train de faire son jogging, le président de la République en train de serrer les mains dans les rues, d'aller dans des cafés, discuter avec les habitants, etc. Et derrière tout ça, c'est le symbole d'une amitié franco-arménienne qui va bien au-delà de ce qu'est l'amitié entre deux pays habituels. Mais on n'a jamais, même avec l'Allemagne, on n'a pas vu ça. Enfin, on ne voit pas ça. Est-ce que c'est ça qu'on retient ou
3: tous
2: les accords politiques?
3: Moi, je pense que ce qu'il faut retenir, c'est une dimension politique extrêmement forte. C'est l'Europe, avec la France en tête de pont, si vous voulez, qui s'inscrit dans cette région du Sud-Caucase. C'est l'Europe qui prend pied là pour tenter de faire de cette région non plus seulement une impasse, mais un carrefour, parce qu'il y a une volonté arménienne. Effectivement, elle est controversée au sein de la communauté, je le sais, et au sein de certains acteurs, de faire la paix. C'est un mot que Nicole Pachignan a beaucoup prononcé au cours des 48 heures où on était là-bas. La paix avec son voisin azerbaïdjanais, la paix ou la coopération avec la Turquie, la mise à distance de la Russie. Il faut quand même imaginer que ce sommet, où il y avait une cinquantaine de chefs d'État, qui est quand même effectivement une réussite pour l'Arménie, elle s'est passée entre deux guerres, c'est-à-dire l'Ukraine au nord, l'Iran au sud, avec une Arménie qui ne veut plus seulement subir sa géographie, mais qui veut tenter d'en sortir, avec l'appui américain. Qui, avec la visite de Vance, avec les déclarations de Trump, a fait beaucoup de promesses à l'Arménie. Vont-ils les tenir? Ça, je ne sais pas, mais une promesse d'investissement. C'est aussi une Arménie soutenue par l'Europe qui veut, si vous voulez, sortir d'une nuit de guerre et d'un traumatisme de la guerre pour tenter d'écrire son avenir et notamment son développement économique. Voilà, voilà moi ce que j'ai vu, voilà ce que j'ai senti. Quant à la communication du président français, bah, vous savez, l'Arménie, c'est un pays assez sûr, c'est un pays très chaleureux. Et donc, effectivement, le président de la République française, bah, a pris plaisir à aller en toute tranquillité, prendre des bains de foule, s'approcher de la population qui avait très envie de le voir par ailleurs. Donc ça, c'est pas que de la communication, si vous voulez. Derrière ces images, il y avait un vrai moment politique, un vrai moment géopolitique et stratégique qui redessine en quelque sorte le Sud-Caucase.
2: Est-ce qu'il y a un moment, par contre, qui vous a un peu plus frustré, qui vous a, vous êtes dit, on aurait pu faire mieux à ce moment-là ?
3: Bon, vous savez, quand on est dans une délégation, bon, on est déjà content d'y être. Hein, moi, j'aurais aimé effectivement avoir un peu plus d'échanges, pouvoir parler avec des Arméniens de toute tendance politique, hein, pour comprendre quelles étaient leurs interrogations. Moi, ce que je sais, c'est que le pays est un peu divisé, hein, est un peu fracturé. Hein, il y a une majorité un peu qui est silencieuse, qui ne sait pas trop quoi dire et quoi penser de ce qui se passe dans ce propre pays. Enfin, globalement, j'ai eu le plaisir de visiter la bibliothèque des manuscrits. C'était un moment absolument extraordinaire. Pour la première fois, moi-même, je suis allée au mémorial du génocide et c'était un moment très fort. Donc voilà, très modestement, si vous voulez, moi je n'ai pas à juger de la politique arménienne, je n'ai pas à juger des options arméniennes, je ne vis pas là-bas. On comprend que c'est un petit pays très enclavé qui a besoin aussi de perspectives d'avenir. Évidemment que cela se fait à un prix dans les gages que donne l'Arménie, et peut-être et cela est-il très très très questionnant, hein, sur est-ce que pour la paix il faut non pas oublier mais mettre de côté la demande de reconnaissance du génocide. Est-ce qu'il y a des gestes à faire qui sont un prix à payer trop fort parce que l'Arménie est en situation de faiblesse par rapport à l'Azerbaïdjan. Voilà, c'est beaucoup de questions, moi, qui m'ont agité pendant ces 48 heures, mais encore une fois, je n'étais pas là-bas pour juger de la politique. Je n'y vis pas, je n'y vote pas. C'est un pays de cœur et ça doit le rester.
2: Écoutez, merci beaucoup Agnès Varamian pour ce ressenti de cette visite du président Macron en Arménie. Et on vous retrouvera, j'espère, bientôt sur nos antennes pour d'autres analyses. Merci encore.
3: Merci beaucoup. Merci.
2: À bientôt.
1: Voilà. Alors messieurs, est-ce que vous partagez un peu le point de vue d'Agnès Varamian sur cette partie effectivement, on a l'impression qu'il y a beaucoup de choses très belles qui ont été posées sur la table. Mais ça pose beaucoup de questions dans la mise en œuvre et dans la réalité de ce chemin. On a l'impression que tout peut casser à n'importe quel moment.
4: Alors, écoutez,
5: je sais pas, sur le fond de ce qu'a dit Agnès Varamian, bon, elle exprime un point de vue qu'on peut comprendre, qui est effectivement celui d'une grande journaliste qui est observatrice et qui n'est pas impliquée. C'est vrai que moi j'ai eu une perception un peu différente, enfin, partagée sur beaucoup de choses,
4: oui.
5: Bien sûr. Moi aussi je suis français d'origine arménienne, sauf que je ne suis pas seulement journaliste mais également impliqué et engagé dans des combats, et dont un des combats était d'ailleurs d'impliquer le plus possible l'État français auprès et en direction de l'Arménie. Et de ce point de vue-là, cette visite a été quand même un résultat de tout cet engagement. Mais il n'y a pas que cet aspect-là, il y a également tout l'aspect diasporique, tous nos combats, et la question du génocide, dont on s'est évertué à expliquer depuis des années, et encore jusqu'au 24 avril dernier, qu'il ne s'agit pas simplement de 1915, qui est en soi un génocide, bien entendu, mais qu'il s'agit d'un processus de génocide long, tel que décrit d'ailleurs par Vincent Duclerc, qui faisait partie de notre délégation. Et cette donne, évidemment, quand on l'a en tête et qu'on est impliqué dans cette donne, dans ce combat, on ne peut pas en faire abstraction à aucun moment, et surtout pas quand on est quand on accompagne un président de la République dans une visite d'État comme celle-là. Et je comprends et je partage, je répète ce qu'a dit Agnès, mais j'ai aussi une pensée pour ce qui n'a pas été montré, ce qui n'a pas été dit tout au long de ce voyage. Et en effet, la question de l'Artsakh, la question des prisonniers arméniens, des otages. J'ai regretté pendant cette période de pas avoir eu avec moi mon petit ruban jaune que nous avions porté le 24 avril dernier pour rappeler que nous pensions aux otages. Et il y a cette dimension-là, cette absence-là, qui m'a ce non-dit qui a été assez retentissant quand même pour moi.
4: Sur la question des otages, puisque effectivement c'est un point fondamental, hein, c'est une priorité pour nous, c'est extrêmement important. Aliyev s'est exprimé très clairement en visioconférence. Il a exclu totalement la libération des otages. Et à partir du moment où l'Arménie n'en fait pas, le gouvernement arménien n'en fait pas une priorité, effectivement, la communauté internationale ne se fait pas plus royaliste que le roi, en réalité. Et ça, c'est important de le noter. Comme il est important de noter que sur la question du génocide, Pachinian a, il y a quelques mois à Genève, émis des doutes sur sa réalité. Et d'ailleurs, c'est très marquant, il n'est jamais présent à Dizengapest. C'est-à-dire, lorsqu'il y a des chefs d'État étrangers qui viennent en visite officielle et qui vont à Dizengapest, Pachinian n'est pas là. En fait, Pachinian n'était pas là à Dizengapest avec le président de la République française, en réalité. Donc, oui, bien sûr, ce voyage est un succès, ce voyage est important pour l'Arménie, bien sûr, mais ça ne nous empêche pas de poser aussi les vraies questions politiques, les questions de sécurité et les questions de dignité nationale. La paix, effectivement, comme l'a dit Stéphane, c'est un sujet qui a été évoqué des dizaines et des dizaines de fois. Mais tout le monde veut la paix, en fait. C'est pas que Pachinian qui veut la paix. En Arménie, il n'y a pas une force politique qui ne veut pas la paix. Tout le monde veut la paix. Ce n'est pas le programme électoral de Nikol Pachinian. J'aurais juste rappelé que avant Nikol Pachinian, il n'y a pas eu de guerre depuis 1994. Et il arrive au pouvoir, il y a trois guerres. On perd l'Artsakh, il y a l'épuration ethnique de l'Artsakh, il y a la guerre des 44 jours, il y a le blocus contre l'Artsakh, il a duré 9 mois. Il n'y a pas de guerre avant Pachinian, de 94 à Pachinian. Pachinian arrive, il y a la guerre. Donc il faut aussi se poser les bonnes questions en réalité. Voilà. Donc effectivement, je pense qu'à un moment donné, Agnès Varamian s'est interrogée, est-ce que pour cette paix-là, en fait, qui pour moi n'est pas une paix, faut-il tout oublier ? Faut-il tout sacrifier ? C'est un sujet en soi.
2: Stéphane Asbagnan ?
0: Deux précisions à apporter sur la question des otages, qui nous importe tous, bien évidemment. Donc, on a interrogé le président Macron en comité privé dans l'avion du retour, et il nous a dit qu'il en avait évidemment fait part au président Pachinian, pardon, du lapsus, et que il avait quand même, lui, le président Macron, par rapport à l'Azerbaïdjan, une difficulté, c'est que Aliyev ne s'entend pas bien avec Macron, avec le président Macron, qui n'a pas sur Aliyev une grande autorité et une grande influence. Donc, ce n'est pas le meilleur défenseur de cette cause par rapport à Aliyev. Il essaye de jouer sur Pachinian, dont Mourad vient d'expliquer évidemment toutes les réserves que Pachinian a sur ce combat-là. Mais le président Macron, qui lui aimerait être plus actif, a deux réserves. Donc, la première, c'est effectivement l'attitude et la considération, plutôt le manque de considération d'Aliyev vis-à-vis du président Macron. Puis il y a une autre chose, on peut peut-être dire, c'est que la France a un prisonnier en Azerbaïdjan. Et la France a une priorité. C'est d'abord son prisonnier français en Azerbaïdjan avant les otages arméniens qui ne sont pas français. Donc il y a un processus diplomatique qui, lorsqu'il s'exerce en Azerbaïdjan pour cette question-là de prisonnier détenu en Azerbaïdjan, évidemment, a une priorité, c'est son ressortissant national. Voilà.
4: Oui, mais moi, tu as totalement raison, Stéphane. Moi, je veux juste qu'on prenne tous conscience d'une chose. Tous, vraiment. Pourquoi demanderait-on au président de la République française de mener ce combat alors que le Premier ministre arménien ne le mène pas ?
5: Oui, tout à fait, c'est sûr.
4: C'est quand même un vrai sujet. Pourquoi va-t-on exiger du président de la République française qu'il mène ce combat pour la libération des otages alors que ce n'est pas du tout à l'agenda du Premier ministre arménien ? qui n'en parle jamais à personne, qui mène pas de combat, qui n'est pas à la tribune de l'ONU pour en parler, qui n'a pas saisi les tribunaux internationaux. Pourquoi ?
0: Et quand on voit la carte qui a été... alors évidemment, il n'y a pas l'Artsakh hein, dans la carte qui a été divisée, mais ils auraient pu, enfin bon, pas non plus, mais mettre l'Artsakh en pointillé ou en tous les cas faire une référence. Il n'y en a aucune. Ça reste un peu choquant sur l'Artsakh, on a bien compris que le mot n'a jamais été prononcé.
1: Donc
5: dans les reculs, c'est vrai que Pachignan, il va de bon cœur. Il va jusqu'au bout de sa logique, sans aucune réserve.
1: Donc la partie un peu plus, je fais la transition vers notre deuxième invité, Serge Avedikian, mais sur ce déplacement, notamment Zizelganapert, le Madeira Taran, l'aspect un peu, le partenariat stratégique avec la France, parce qu'on a quand même, on a mis ça en avant, notamment sur des ventes d'armes. Nicole Pachignan a même indiqué qu'elles défileront le 28 mai prochain, et vous allez voir ce que vous allez voir sur la... ce qu'on a acquis auprès de l'Inde, auprès de la France. Est-ce que là-dessus, effectivement, la France va au-delà des promesses du papier, mais qu'il y a un vrai engagement qui peut se traduire pour l'Arménie ? Est-ce qu'elle n'est pas trop seule néanmoins ? Parce qu'encore une fois, l'Europe a l'air d'être un peu à la remorque.
4: C'est une vraie coopération militaire qu'on a, je ne sais pas si vous vous en venez, mais... dans la dynamique de la guerre des 44 jours, le CCAF avait demandé la mise en place d'une coopération militaire avec la France. On l'a demandé, on a insisté, on est allé faire des réunions à l'Élysée. On a d'abord obtenu un attaché de défense. C'était déjà symbolique, effectivement, à l'ambassade de France en Arménie. Et puis une vraie coopération militaire qui a été mise en place avec de la formation. Avec de la formation et puis avec effectivement des livraisons d'armes relativement importantes. Et
5: on a même fait signer, tu te souviens, une pétition reprise par l'ensemble des leaders politiques français et un très grand nombre d'intellectuels demandant à ce qu'il y ait une présence même symbolique militaire française en Arménie. Donc,
4: oui, on a mené ce travail effectivement et c'est toujours intéressant parce que le poids de la diaspora, le poids de la communauté arménienne de France auprès des pouvoirs publics français est important aujourd'hui. Il faut s'en rendre compte. Très, très important. Auprès de toutes les forces politiques, nous sommes le seul facteur qui fait l'unanimité en France. Quand on présente une résolution à l'Assemblée ou au Sénat, elle est votée à l'unanimité. Et ça, le gouvernement, le président de la République s'en rendent compte. Le succès du deal du CCF avec la présence de toutes les forces de la République, des ministres, des députés, des sénateurs, etc. Ce n'est pas rien. C'est un vrai succès du CCAF et c'est le succès de la communauté arménienne de France. Donc, et lorsque, à un moment donné, à partir de 2020, on mène une vraie campagne pour la mise en place d'une coopération militaire, ben ça fonctionne en vrai. Ça fonctionne. Et lorsque au dîner qui avait été organisé à l'Élysée le 21 février 2024, nous étions tous les trois à la même table d'ailleurs. Dans la dynamique de la panthéonisation de Missak Manouchian, il y avait le ministre de la Défense française, qui était Sébastien Lecornu à l'époque, et il y avait le ministre de la Défense arménien, et on a évoqué, et à un moment donné, on a posé la question au ministre de la Défense français, jusqu'où la France est prête à aller, en fait, dans sa coopération militaire avec l'Arménie. Sébastien Lecornu, alors ministre de la Défense, a répondu: la France est prête à aller jusqu'où l'Arménie est prête à aller.
1: En fait, le point de nœud, c'est ça. C'est jusqu'où l'Arménie est prête à aller. Alors, je vous propose, puisqu'on va continuer à dérouler ce voyage, d'écouter maintenant Serge Avedikian, acteur et réalisateur, metteur en scène, qui, lui, avec son point de vue plus culturel sur la coopération entre la France et l'Arménie. Serge Avedikian, bonjour.
6: Bonjour.
1: Alors, vous êtes artiste, vous êtes acteur, vous êtes metteur en scène. On vous connaît dans bien de domaines. Et vous faisiez partie de cette délégation du président de la République pour cette visite d'État. Un honneur, sans doute. Mais au final, qu'est-ce qu'on retient de ce voyage pour vous en tant qu'artiste et en tant que monde de la culture ?
6: Écoutez, étant donné que je suis d'abord natif de Yerevan et que je parle la langue arménienne de Yerevan et que je suis très connu en Arménie à cause de cette série que j'ai tournée qui s'appelle Une histoire anatolienne, Et qu'il y a l'atelier de dramatique bilingue et l'atelier cinéma maintenant que je dirige avec ma petite troupe ici et là-bas. Pour moi, c'était, disons, comment dire, c'était pas une découverte. Rencontrer Arai Karoutounian ou Pachinian et Macron, je l'avais vu aussi pour la première fois à la panthéonisation de Manouchian, où il était venu me. Mmh. Me féliciter pour les accents que j'avais utilisés pour chaque nom du groupe Manouchian, parce qu'on ne disait pas de quel pays étaient les personnages, et moi j'avais opté pour dire les noms avec un accent, l'accent du pays. Manouchian, c'était Manouchian. C'était pas... Enfin, bon, bref. C'était d'abord un voyage au pas de course, il faut dire, hein, genre départ à 9h du mat, décollage lundi. Dès lundi après-midi, première rencontre avec Macron et la communauté française de Yerevan, francophone. J'ai remarqué que Macron a une capacité verbale et discursive assez extraordinaire. Lorsqu'il se sent bien, lorsqu'il est bien dans ses baskets et qu'il sent qu'il est attendu, il arrive à inventer. Je lui ai dit d'ailleurs, à inventer des mots, à prendre des silences, à avoir du plaisir à parler. Et on sent aussi qu'il aime véritablement et sincèrement les Arméniens et l'Arménie. Parce que ce n'est pas la première fois qu'il y allait. Il y avait été d'abord après l'élection de Pachinian. Et là, il y retournait et puis il a été reçu en grande pompe. Il y a deux choses qui nous pendaient un peu au nez, si vous voulez. C'est que d'abord, et très rapidement, on a compris que c'était une campagne électorale. C'était en vue du campagne électorale de Pachinian, en fait. Ça, c'était pas très agréable à vivre. Parce qu'une visite officielle, c'est un échange culturel, c'est quelque chose d'un dialogue entre une délégation qui est là, avec les autres là. Nous, on n'a pas pu vraiment discuter, à part avec Macron, quelques minutes chacun, comme ça, en serrant les mains, etc. Et on n'a pas eu avec l'État arménien, c'est-à-dire la ministre de la Culture, le premier conseiller de Pachinian. Moi, j'ai juste pu parler avec le président de la République, parce que je le connaissais d'avant, qu'il soit président et qu'il se souvenait de moi et qu'il m'aime beaucoup et qu'il veut me filer une médaille ou je sais pas quoi. J'ai dit, attends, passez d'abord vos élections, on verra ça après. Je ne suis pas venu pour des médailles. Donc, cette histoire de période préélectorale pendait un peu trop comme une sorte de quelque chose de pas très... C'était très populiste, en fait, de la part de Macron et de Pachinian, de serrer tout le temps les mains des gens dans la rue. Ils aiment, l'un et l'autre ont une ressemblance par rapport à ça. Ils aiment beaucoup serrer les mains, prendre des enfants dans les bras, parler, tout ça. Et alors que je trouvais que c'était... ça ressemblait pas à une visite d'échange culturel, politique, géopolitique, etc. Évidemment, eux, entre eux, ont eu des réunions. Moi, ce que j'ai ressenti, c'est que c'était quand même une sorte de démonstration que l'Europe sera présent auprès de l'Arménie si l'Arménie est complètement lâchée par la Russie. Et qu'il y a un double discours de la part de l'Arménie concernant ça, comme avec les Américains. C'est-à-dire, on connaît quand même l'Europe. On sait très bien que l'Europe n'est pas un consortium uni, que chaque pays a ses intérêts à soi, etc. Même si là, ils ont réussi à avoir une Europe élargie qui est venue en Arménie pour 24 heures, hein, simplement. Et même Zelensky, qui ne fait pas partie de l'Europe, je suis désolé de le dire. Et c'était un truc anti-russe. Voilà, c'est ce que moi je sentais, connaissant un petit peu le milieu aussi, parlant russe, tout ça, je sentais que c'était un truc un peu anti-russe, et pour faire la preuve aussi aux Arméniens d'Arménie, que Pachinian a réussi à avoir dans sa poche les Américains d'un côté avec la route que veut financer Trump, il en a fait la démonstration hein, avec la carte, de qu'est-ce que ça voulait dire ce carrefour de la paix qui était fait pour la... Le mot a été prononcé, hein, pour la prospérité. Moi, j'entends un mot pareil par rapport à ce que ça veut dire la prospérité quand on est pris entre l'Azerbaïdjan, la Turquie, avec qui on connaît les histoires, pas du passé, qui sont pas si passés que ça. Le Karabakh, c'est il y a 2 ans ou 3 ans, je veux dire pas plus, etc. Bref, je veux dire, ça me paraissait un peu surfait, un peu artificiel, si tu veux, et très bon enfant. Alors là, en revanche. extrêmement bon enfant, hein. Genre Macron qui chante, l'un des repas, la bohème, parce qu'il voit Pachinian se mettre à la batterie avec son petit groupe de jeunes qui chantent avec lui, etc. D'un seul coup, c'était une démonstration de bon enfant qui s'aime, qui... D'ailleurs, Macron a dit, il y a de l'amour dans tout ça. Il est allé jusqu'à dire ce mot quand même dans un de ses discours. Il y a de l'amour malgré les dissensions. Il a quand même noté qu'il y avait des dissensions entre certaines personnes de la diaspora et l'Arménie, enfin le pouvoir en place en Arménie. Et évidemment, la présence de Mourad Papazian et de Arat Oranian, décidé à mon avis positivement à la dernière minute, parce que bon, voilà, on connaît les différences de point de vue sur ce que c'est que l'évocation du génocide, le mot Ararat. Enfin, toutes ces histoires qui sont à discuter et à discutables. Moi, j'ai un point de vue aussi là-dessus. Je dis, par exemple, j'ai un passeport arménien, hein, on me l'a offert, sauf qu'il n'y a pas d'adresse dessus. C'est-à-dire qu'il n'y a pas d'adresse où je vivrai là-bas. Donc, est-ce que j'ai le droit de voter? Pas forcément. Je ne paye pas mes impôts là-bas puisque je n'y travaille pas, etc. Donc, je veux dire, tout ça, c'est très symbolique et ne participe pas, je dirais, d'une véracité de discours d'échanges démocratiquement et politiquement intéressants.
2: Est-ce que sur le plan positif, c'est cette ambiance, ce climat, cette amitié franco-arménienne qu'on retient?
6: Oui, essentiellement. Ça, je peux le dire. Franchement, il y avait une sorte de... Bon, Macron a cette capacité-là, et les gens qui l'entourent aussi dans le gouvernement. Il n'y avait pas beaucoup de ministres, hein, il y avait juste un ministre, Haddad. Qui est, je ne sais plus, ministre, c'est un ministère un peu spécifique des relations, je crois.
2: Avec le Parlement ?
6: Oui, quelque chose comme ça. Bref, très sympathique d'ailleurs. Mais non, c'était plutôt ce qui était culturel, si tu veux, c'était la visite au Matin d'Aram, par exemple. Commentée par Mahé, magnifiquement. Et Macron, il s'arrêtait devant chaque livre. Hein. Il prend le temps. Et puis la délégation suivait un peu, mais... Tout ça était très artificiel. Je trouvais, encore une fois, je répète, bon enfant dans le sens où il y a une sorte d'amitié acquise entre la France et l'Arménie, historiquement. Et puis Macron, Chirac déjà avait fait ça. Je me rappelle très bien, j'ai été avec Chirac en Arménie. C'était aussi une visite officielle, autrement plus officielle que là. Hein. Et Chirac avait déjà ce truc de bonhomie. Sarkozy l'a fait aussi à sa façon. Je pense que la diaspora arménienne vit à l'Arménie est important pour les politiques français. C'est-à-dire que c'est une façon d'acheter des voix, probablement, entre guillemets, hein, de dire, voilà, nous, on est avec les Arméniens en général, et il y a un pays qui s'appelle l'Arménie, et donc ça doit se répercuter sur la diaspora, quoi.
2: Et votre plus grande frustration de ce voyage, ça reste justement l'absence de programme culturel ?
6: Absence de programme, surtout absence de dialogue. J'ai pas pu parler avec la ministre de la Culture, alors que j'ai des affaires, entre guillemets, en cours là-bas. Et je voulais, par exemple, lui dire, est-ce que c'est possible de prendre en charge 8 billets d'avion des 8 jeunes qui vont venir en stage en France? Parce que nous, on n'a plus assez d'argent. Parce qu'on n'a pas un copec, j'ai demandé à ce gouvernement, juste des services. Une fois,
2: la mairie d'Erevan. Est-ce que c'est ça la différence entre les paroles et les actes?
6: Oui, il y a beaucoup de paroles, peu d'actes concrets de leur part, en tout cas, je trouve. J'ai pas pu parler vraiment avec Araïk Haroutunian, même si c'est quelqu'un avec qui j'ai eu un dialogue au tout début quand il était ministre de la Culture, et qu'il est premier conseiller de Pachinian quand même, et c'est lui qui mène un peu, je dirais, la campagne, non pas physique justement, mais dans l'organisation de jusqu'où est la ligne rouge, etc. Parce que Pachinian, c'est quand même... comment dire, c'est quand même un péquenot pour moi, je le dis très franchement, hein. C'est un péquenot qui adore gueuler, parler, faire des trucs, enfin s'emporter, et puis il a une habileté de quand il veut expliquer quelque chose et tout ça. Tout ça me paraît très dénué de subtilité. Et ce que j'ai vu, c'est que l'Arménie est en train de jouer sur tous les tableaux. Il n'y a peut-être pas d'autre choix. Peut-être. Je ne suis pas en train de juger. Il n'y a peut-être pas d'autre choix quand on est une goutte de miel au milieu de hordes, oui, d'ours, de loups, gris ou verts. Enfin, on sait de qui on parle. Et en plus, le problème de l'Iran n'arrange pas non plus les choses, parce que c'est un pays qui est dans, commercialement très proche et tout ça, mais qui est dans difficulté en ce moment pour les raisons qu'on connaît. Donc, je leur ai dit d'ailleurs à un journaliste qui m'a posé des questions, j'ai dit, écoutez, moi, je ne comptais pas sur moi pour de donner des noms ici ou de porter un jugement sur ce qui est en train de se passer politiquement. La seule chose que je vois, c'est qu'à un mois des élections, quand il y a une visite comme ça, avec en plus 20 personnes qui viennent de l'Europe, ça a un sens qui va dans un sens. Et je ne sais pas comment l'opposition va s'en sortir avec ça. C'est tout ce que je peux dire. Et voilà. Mais je ne porte pas de jugement. Je dirais, je ne m'autorise pas. Voilà. Je voudrais dire les mots justes. Je ne m'autorise pas, en tant que citoyen français, arménien d'origine, ayant même un passeport arménien symbolique, de porter un jugement direct sur ce que vont être les votations, comme on dit, en Arménie. Je n'ai pas le droit de porter, comment dire, de donner une direction qui serait la mienne. En revanche, comme je suis assez libre comme être humain, je peux dire ce que je ressens. Et c'est ce que je fais avec la presse. Je dis, voilà, je ressens ça, je trouve que juridiquement même, je trouvais que c'était normal qu'il y ait une visite comme ça, même si c'est solvable, c'est bien qu'il y ait une visite comme ça, à un mois des élections. Est-ce que c'est pas une façon d'influencer la population de la part du gouvernement arménien actuel? C'est la question que je pose.
2: Serge Avélikian, très rapidement, merci d'abord pour ce commentaire sur ce voyage.
6: On a bien mangé, hein. J'ai oublié de dire. La cuisine arménienne fait des progrès, surtout à ce niveau-là.
2: Bon, eh ben c'est aussi important. Merci encore.
6: Merci
2: à bientôt.
6: À bientôt.
1: Voilà. Alors, petit commentaire, parce que le ton était cru sur la dernière partie, mais effectivement, on sent quand même qu'il y avait à la fois beaucoup d'amitié, beaucoup de choses qui étaient dans du off, dans des manifestations de choses, mais peut-être moins dans un dialogue organisé, on va dire, structuré sur les différents thèmes, l'économie, les sports, la culture, etc. On avait l'impression que tout ça était un peu hors cadre. Est-ce que c'est vous avez retenu ?
5: Je trouve qu'il a bien résumé, Serge Avélikian, ce qu'on a vécu tous. Hein, je ne sais pas si vous partagez ça. Bon, c'est vrai qu'on était dans le spectacle, mais en même temps, on est dans la société du spectacle. Qu'on avait un showman extraordinaire avec un président qui a un charisme hors norme, qui est en effet Emmanuel Macron, et qui s'exprime en particulier quand il est sur une phase, sur une vague porteuse. Et là, il a pu donner toute la mesure de son talent dans ce domaine. Là, ce qu'a souligné évidemment, c'est l'aspect propagande électorale. Je vais dire juste deux mots là-dessus. Moi, on est dans un monde et on est dans une Europe qui est en guerre contre la Russie. L'intérêt pour les pouvoirs publics français de l'Arménie a longtemps reposé sur le poids et l'audience et le rayonnement de la communauté arménienne de France. Aujourd'hui, il y a un déplacement, l'Arménie représente un intérêt géopolitique en tant que tel dans le cadre du conflit contre la Russie. Et évidemment que le soutien de la France à l'Arménie ou de l'Europe à l'Arménie doit être intéressé et doit recevoir un tribut, une récompense, des dividendes. Et ce dividende, c'est le trophée que représente le basculement d'un pays qui était traditionnellement dans le camp de la Russie, un satellite de la Russie, a dit Emmanuel Macron, dans le camp occidental. C'est ça qui est en train d'être recherché. Dans cette guerre qui vient après des décennies de guerre froide, évidemment que la révolution de Belour a été un moment clé, ça a été le moment le plus important qui a déterminé tout le reste, et c'est la contradiction dans laquelle on se situe, entre d'un côté, en effet, des aspirations démocratiques bien légitimes d'une population qui veut vivre à l'européenne, avec la liberté, débarrassée de la corruption, etc., etc. Et puis la donne sécuritaire à laquelle on est également confronté face à un panturquisme dont on a vu la dangerosité mortelle il y a encore 2 ans, et dont on sent encore le poids aujourd'hui.
2: Bagnon, est-ce que vous lui apportez des précisions ?
0: Non, alors j'ai une précision qui peut apparaître comme étant un détail, mais qui n'en est pas un. Il a dit qu'on était accompagné, que la délégation était accompagnée d'un seul ministre, Benjamin Haddad. Non, il y avait aussi la ministre déléguée des armées, Alice Ruffaut, et c'est pas du tout un détail, parce qu'Alice est une pièce maîtresse des relations entre la France et l'Arménie. Elle était anciennement conseillère diplomatique à l'Élysée, et Mourad et Ara la connaissent évidemment très très bien, et on sait tout ce qu'elle fait. Elle a grandi à Marseille, dans un quartier au milieu d'Arméniens, donc elle a ce tropisme pro-arménien ancré en elle-même. Et c'est une pièce très importante. Et elle était là. Aujourd'hui, elle est à Sétif, en Algérie. Elle était là. Et c'est une personnalité qui a aussi permis une relation approfondie entre le président Macron et le gouvernement arménien. On s'est fait la remarque aussi pendant le voyage. Il y a quand même une relation de proximité amicale entre le président Macron et Nicole Pachinian. Qu'on le veuille ou non, ils n'arrêtaient pas de discuter ensemble. Parfois, on se disait, mais qu'est-ce qu'ils ont à se dire? Ils viennent de passer une heure ensemble, ils déambulent dans la rue. Allez, viens, on reprend un café dans un bar pour rediscuter encore une référence. Sincèrement, on se demandait tout ce qu'ils avaient à se dire. Et on voyait bien que l'un comme l'autre s'appréciaient humainement, personnellement. Il y a quelque chose entre les deux personnes. Je suis tout à fait d'accord avec ce que vient de dire Ara sur les intérêts. En géopolitique, il n'y a pas d'amitié, il y a des intérêts. Mais il y a quand même une petite dimension personnelle dans la relation entre les deux hommes qui n'est pas à exclure, qui n'explique peut-être pas grand-chose, mais sur la forme, en tous les cas, de certaines proximités entre les deux personnes et donc, de facto, indirectement, entre les deux pays, qui peut s'illustrer par là. Ce que a dit évidemment Serge, c'est un artiste et en plus il est natif de Yerevan, donc il a lui aussi une lecture un peu différente, totalement libre en qualité d'artiste et aussi très impliqué personnellement parce que natif de Yerevan, il est dans son rôle, il dit ce qu'il a à dire. C'est vrai que dans un voyage comme ça de 48 heures où on est au pas de course, on peut pas rencontrer tout le monde. C'était difficile d'avoir des relations avec la délégation, l'entourage arménien, c'est vrai, mais je pense que c'est plus lié à la forme du déplacement que au fond véritable.
1: Mourad Papazian.
4: Non, je crois que tout a été...
1: Est-ce que justement, parmi tout ce temps qui a été consacré avec Nicole Pachinian, est-ce que le président de la République aurait pu avoir un temps de rencontre avec l'opposition, par exemple?
4: On l'a évoqué dans la préparation du sommet, lorsque le jeudi après-midi précédant le déplacement, nous étions à l'Élysée avec Ajat Ohanian et que nous avions évidemment légitimement soulevé le calendrier, c'est-à-dire une visite comme celle-là, un mois avant les élections, pourrait s'apparenter à un soutien électoral, et ça a été le cas. Et donc on a proposé effectivement une rencontre avec l'opposition. Ça a été envisagé, il n'y a pas eu d'opposition à notre proposition, mais on a bien vu que ça n'a pas pu
1: se mettre en œuvre. Il y a eu beaucoup de déambulation.
4: Voilà, ça n'a pas pu se mettre en œuvre, effectivement. Je pense que ce n'était pas en vérité envisagé dès le départ et ça n'a pas été pris en compte, mais ça aurait été légitime qu'il y ait une heure avec deux, trois dirigeants de l'opposition. Ça n'aurait rien enlevé au soutien qu'a apporté de toute façon Emmanuel Macron à Nicole Pachinian. Ça aurait juste créé un petit équilibre. On a quand même évoqué, enfin moi j'ai évoqué dans le creux de l'oreille au président de la République la question des prisonniers politiques en Arménie. Bon, évidemment, ils étaient au courant, ils avaient prévu d'en parler avec Pachinian. Le fait qu'il y a quand même plusieurs évêques qui sont emprisonnés. Le harcèlement contre l'Église et l'interdiction du catholicos de sortir du pays. Personne n'a intérêt à un durcissement du régime. Personne n'a intérêt à des affrontements préélectoraux. Et donc, on a eu cet échange avec le président Macron qui m'a promis effectivement que ça ferait partie des discussions du mardi, donc du deuxième jour, ce qui a été confirmé par les conseillers, et on a eu un tout petit débriefing dans l'avion sur ce moment-là.
1: Oui, parce qu'on a pu voir à travers les images, hein, nous ici, qui avons regardé un peu les différentes séquences, la présence par exemple de l'Église, qui était traditionnelle dans les voyages officiels aux côtés du président, du Premier ministre, etc., là, elle était absente.
0: Oui, en 2018, on était allé à Echmiadzin pour le sommet de la francophonie, là, ce n'était pas du tout au programme, effectivement. Oui.
1: D'accord. Bah écoutez, messieurs, on arrive maintenant au terme de cette émission, peut-être en faisant un dernier tour de table. Comme les questions que j'ai posées à Agnès Varamian et à Serge Avedikian, si vous aviez deux moments, chacun, personnels, que vous retiendrez de ce voyage, et sur deux moments qui vous, à la fois un positif et peut-être un point un peu plus frustrant, quels sont-ils, Stéphane Hasbagnan, peut-être ?
0: Pour commencer, les deux moments forts, d'abord c'est à Goumri, où il y a 4000 soldats russes, et où le président Macron, qui le lendemain d'un discours où il avait dit « la Russie ne vous a pas aidé », va sur la scène et se fait acclamer par toute cette foule. Il est quand même dans une ville où il y a 4000 soldats russes. Est-ce que c'est pour ça que ce concert a eu lieu à Goumri, ou est-ce que c'est effectivement parce que c'est une ville qui a souffert du tremblement de terre de 88? Je me pose la question, mais je trouve la symbolique très forte. Donc c'était un moment assez, assez marquant, en tous les cas de la délégation. Un autre moment fort, bah c'est la globalité, en fait, c'est pas un moment, c'est la globalité, parce qu'on est français, et je voulais rendre hommage aussi au CCF, parce qu'il y a une chose qu'il faut comprendre. Ce voyage et ce que le président Macron a fait, c'est quand même exceptionnel. Pour le bien, pour le mal, je l'ai dit, mais c'est exceptionnel. La CPE n'existe que grâce à Macron, et que ce sommet ait lieu à Yerevan, ce n'est que grâce à Macron. Oui, je l'ai dit, je le répète, il y a des intérêts réciproques pour la France, évidemment, d'avoir une position un petit peu prioritaire sur d'autres pays de l'Europe et de les amener en Arménie, et pour l'Arménie, d'un point de vue général, parce que la protection de la Russie aujourd'hui est une protection très ambiguë, et qu'il faut de toute manière un protecteur, l'Arménie seule ne peut pas exister. Mais ce que fait la diaspora en France, c'est remarquable. Il y a une diaspora qui est complètement absente et qui aurait pu faire plus. C'est la diaspora arménienne en Russie. Je suis désolé. S'ils avaient eu de l'incidence, la diaspora arménienne en Russie, peut-être qu'ils auraient amené Poutine à une autre considération beaucoup plus protectrice de l'Arménie. Donc, le travail diasporique, le travail des diasporas est un travail fondamental pour l'histoire de l'Arménie. Il ne faut pas l'oublier. Ce qui s'est passé en Arménie, c'est aussi grâce aux diasporas et particulièrement grâce à la diaspora française. Aujourd'hui, en diaspora française, on est libre de critiquer aussi ce qui s'est passé, mais il faut voir le bon côté des choses. Et ça, c'est fondamental de ce qu'est l'Arménie. Personne, aucun dirigeant arménien ne doit oublier que si l'Arménie est aujourd'hui les ailes du développement de leur futur, leur racine est aussi dans la diaspora. Et des racines et des ailes est une conception biblique bien connue, que Goethe a repris en disant qu'on doit apprendre deux choses à ses enfants, d'avoir des racines pour pouvoir s'émanciper avec ses ailes. C'est ce que l'Arménie doit comprendre. Ne jamais tourner le dos à sa diaspora, parce que la diaspora ne tournera jamais le dos à l'Arménie. Et il faut conjuguer les choses. Les bonnes choses qui arrivent au gouvernement arménien actuel, pour lequel on est d'accord, on n'est pas d'accord, il les doit principalement à sa diaspora. Et s'il y avait une diaspora plus forte en Russie, peut-être qu'il y aurait pas, on se serait pas posé la question du tropisme pro-communautaire. Mais parce que la diaspora française, en l'occurrence, a peut-être été plus forte que d'autres diasporas, et combien même ça aurait pas été au service de Pachinian volontairement, aujourd'hui, ça l'est, mais c'est pas grave, c'est pour l'Arménie. Donc il faut être fier d'être un Arménien de la diaspora et continuer à soutenir l'Arménie, quel que soit ce qu'il va se passer en Arménie au futur. Il faut pas abandonner ce combat-là.
1: Messieurs, ça va être très dur de conclure après Stéphane Hasbagnan. Alain Torragnan.
5: Oui, lourd de tâche. Évidemment, je partage intégralement ce que vient de dire Stéphane. Un moment fort, moi je reste très classique, pardon, c'est la visite au mémorial du génocide, d'autant plus fort qu'en effet, ce moment-là, et la question du génocide a tendance à être... je dirais pas attaqué, mais sous-évalué par les autorités actuelles. Donc ça rappelle cette visite qu'il s'agit d'un fondamental ou d'un des fondamentaux également de la France, et que le génocide est une journée nationale de commémoration en France. C'est la base, c'est pas le génocide en tant que tel, c'est le combat pour la reconnaissance et pour la justice pour le peuple arménien, et derrière pour sa défense et pour sa sécurité. La deuxième chose, alors le point plus négatif, c'est que en effet, L'Arménie a été présentée comme un satellite de la Russie. Il a été dit que jusqu'en 2018, elle était perçue comme ça. Je ne crois pas que jusqu'en 2018, elle était perçue comme ça. En 2018, il y avait le dialogue et l'adhésion au partenariat renforcé avec l'Europe. Il y a eu des manœuvres de l'OTAN en Arménie. De nombreux chefs d'État, y compris français, et de nombreux autres pays, allemands et autres, sont venus en Arménie avant 2018. Donc l'Arménie n'était pas seulement, ou n'était pas un satellite, n'était pas un satellite de la Russie. Elle avait quand même, jusqu'en 2018, une existence sur la scène internationale. C'est sûr qu'avec le coup de la révolution de velours, la révolution de couleur de 2018, elle a pris évidemment beaucoup plus de place et d'intérêt. Elle a représenté plus d'intérêt pour le monde européen et occidental. Et pour autant, elle existait quand même sur la scène internationale avant, et il y avait quand même des relations très fortes entre l'Arménie et la France en particulier, avant, depuis une vingtaine d'années. Chirac, on l'a dit, je l'ai dit au président Macron, hein, la première marche, en effet, c'était peut-être, ou la première demi-marche, c'était Mitterrand avec la reconnaissance du génocide en 81, une première marche avec Jacques Chirac, la visite en Arménie, deuxième marche avec Emmanuel Macron, et même, je dirais, une marche et demie, parce que ça a été aussi les commémorations, la prise en charge du génocide par la France, des commémorations. Une autre marche, une marche et demie peut-être encore avec François Hollande, qui a institutionnalisé la représentation en France avec sa participation au dîner du CCF, etc. Et Mourad a rajouté l'ascenseur avec Emmanuel Macron. Donc voilà, donc ça s'inscrit dans cette continuité.
1: L'ascenseur avec Emmanuel Macron.
4: C'est ce que j'ai dit dans l'avion, effectivement, quand on a commenté effectivement son propos. Effectivement, ça s'est fait de manière très progressive. Chacun des chefs d'État cités par Alain a eu sa contribution. Ce qu'on voulait dire à Emmanuel Macron, c'est que son propos qu'il avait tenu n'était pas exact, n'était pas juste. Il n'était pas juste au sens de justice. Au sens de justice, hein. Les choses avaient été faites avant lui, mais puisque lui, c'est sa neuvième année, effectivement, on a eu plus le temps effectivement, de créer une vraie dynamique. Si vous me posez la même question à moi, à Joutmar Dirossian, la visite au mémorial, effectivement, je ne vais pas développer ce qu'a dit Aja, je signe à 100%. C'est important. Important pour les racines. C'est les racines qui donnent les ailes, effectivement. Et s'il n'y a pas de racines, il n'y a pas d'ailes. Merci Stéphane pour cette symbolique-là. Et je voudrais, moi, dire le moment avec la communauté française d'Erevan, d'Arménie. Je trouvais que c'était le premier moment qui a été assez symbolique parce que, d'abord, la salle était bondée, pleine. Beaucoup de gens sont venus nous voir parce qu'ils nous connaissaient. Ils nous ont remerciés du travail que nous menions en France auprès du gouvernement français. Tout le monde est conscient, en réalité, ça fait plaisir que si la France est à ce niveau de soutien en faveur de l'Arménie, c'est grâce à la diaspora française et notamment grâce à la diaspora organisée et évidemment au CCAF. Et donc on a senti beaucoup de chaleur, une espèce de fraternité dans ce moment avec la communauté française. Nous étions, nous, la délégation à côté de l'estrade et donc Emmanuel Macron nous a fait beaucoup référence au CCAF, a fait beaucoup référence à la communauté arménienne de France. Et je dirais que cette dynamique, maintenant, il faut la développer, il ne faut pas lâcher, il faut continuer à créer des relations, des ponts opérationnels, concrets entre la France et l'Arménie. C'est notre rôle.
1: Écoutez, Stéphane Asbagnan, Arato Aragnan, Mourad Papazian, mais je me remercie également Agnès Varamian et Serge Avedikian. Merci pour cette émission, le débriefing de ce voyage, mais effectivement, les conséquences, les suites de ce voyage, on va les voir maintenant dans les prochaines semaines, les prochains mois, les prochaines années. Et on espère qu'elles se développeront comme la relation franco-arménienne. Et puis pour nous, à la semaine prochaine pour un nouveau Carte sur Table.
4: Merci.
5: Merci. Au revoir. Merci. Au revoir.

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1: Bonjour et bienvenue pour ce journal de la semaine de Vibe FM. Une semaine marquée par un chiffre symbolique, 1000 jours de captivité pour les otages arméniens de Bakou ont été atteints. Mardi, une conférence intitulée « Les prisonniers politiques arméniens en Azerbaïdjan et l'impératif de l'engagement de l'Union européenne » s'est tenue au Parlement européen, co-animée par le chypriote Kostas Mavrides, la slovaque Myriam Lexman et animée par la Fédération arménienne pour la justice et la démocratie, la FEJD. Cette conférence avait pour but de faire le point sur la situation des captifs arméniens détenus désormais donc depuis plus de 1000 jours en Azerbaïdjan et au-delà d'examiner les questions des poursuites pénales à motivation politique, des détentions arbitraires et des conséquences sur la politique européenne en matière de droits de l'homme et sur les relations entre l'Union européenne et l'Azerbaïdjan. 1000 jours que la députée européenne française de LFI, Marina Mesur, a choisi de passer en Arménie aux côtés des réfugiés d'Artsakh. Marina Mesur s'est rendue en Arménie toute cette semaine dans le cadre d'une mission parlementaire européenne consacrée notamment aux conséquences de l'exil forcé des Arméniens d'Artsakh en septembre 2023 suite à l'annexion du pays par l'Azerbaïdjan. Outre des échanges avec les réfugiés, l'eurodéputé a rencontré à Yerevan la représentante du Haut Commissariat des Nations Unies pour les réfugiés afin de faire le point sur leurs conditions d'accueil et d'intégration et il en ressort de ces discussions que le taux de chômage parmi les réfugiés de l'Artsakh serait près de 5 fois supérieur à la moyenne nationale arménienne, qui est déjà très élevée. Marina Mesur a également alerté sur les conséquences sociales de cette précarité. Faute de revenus suffisants, des enfants de réfugiés seraient contraints d'abandonner leur scolarité afin de contribuer financièrement aux besoins du foyer. La députée européenne appelle à renforcer les dispositifs de soutien en faveur des réfugiés d'Artsakh et elle estime que près de 3 ans après leur exil forcé, les conséquences humaines et sociales de ces événements restent particulièrement profondes. La députée européenne, qui n'a pas non plus oublié de rencontrer les avocats et les défenseurs des otages détenus à Bakou et de demander leur libération immédiate et sans condition, alors que pour certains, leur santé se dégrade. On a ainsi appris que l'un d'entre eux, Ludvig Mugurditchian, capturé en octobre 2020 et condamné à 20 ans de réclusion, souffre aujourd'hui de très graves problèmes de santé, ce qui rappelle que les otages arméniens aux mains de Bakou sont non seulement privés de liberté, mais aussi de soins, au mépris de toutes les conventions internationales. Une situation d'autant plus inquiétante que le Comité international de la Croix-Rouge n'a plus le droit d'intervenir en Azerbaïdjan depuis des mois. L'Azerbaïdjan, justement, de son côté, non seulement reste sourd à tous ses appels en faveur des prisonniers, mais comme à son habitude, s'offusque des critiques à son encontre et met en cause la partialité présumée de l'Europe, plutôt que de regarder son comportement. Invoquant des décisions prises contre son pays qu'il a qualifié de totalement infondées et témoignant d'un préjugé flagrant, Ilham Aliyev a annoncé lundi, dans une conférence à Chouchi, qu'il envisageait de quitter l'Assemblée parlementaire du Conseil de l'Europe en signe de protestation. Une menace qu'il avait déjà brandie à plusieurs reprises, sans la mettre à exécution. Après avoir critiqué l'ancien chef de la diplomatie de l'Union européenne, Josep Borrell, le numéro 1 azéri est allé jusqu'à affirmer que l'ancien président de la Cour pénale internationale, Luis Moreno Ocampo, avait été payé par un oligarque arménien pour qu'il fasse des déclarations favorables à l'Arménie. Rappelons que Luis Moreno Ocampo s'était appuyé sur la Convention sur le génocide qui évoque l'établissement de conditions de vie menant à la destruction physique d'un groupe pour qualifier de génocide en cours le blocus de l'Artsakh par l'Azerbaïdjan. Mais pour Aliyev, de tels propos ne peuvent être basés sur la réalité des faits et uniquement sur la conséquence d'une corruption, le tout sans apporter évidemment la moindre preuve pour étayer de telles accusations. Aliyev, qui s'est par ailleurs félicité de la vente de pétrole azéri à l'Arménie, indiquant que l'Azerbaïdjan pouvait devenir le fournisseur le plus fiable en pétrole et en gaz de l'Arménie, compte tenu des difficultés de la Russie dans ce domaine. Mercredi, on apprenait via les médias azerbaïdjanais que de janvier à juin de cette année, des produits d'une valeur de 17 128 000 dollars américains ont été exportés d'Azerbaïdjan vers l'Arménie. Un chiffre qui ne représente, selon l'Azerbaïdjan, que 0,10% du volume de ses exportations, qui sur le premier semestre se monte à près de 25 milliards de dollars, pour l'essentiel du pétrole et du gaz. Arat Mirzoyan, le ministre arménien des Affaires étrangères, avait même appelé l'Europe, la semaine dernière, à l'aider financièrement pour qu'elle puisse remplacer le gaz russe par une autre source d'approvisionnement, suggérant que l'Azerbaïdjan vende le gaz à l'Europe, au prix du marché mondial, et que l'Europe le revende ensuite à l'Arménie à un tarif préférentiel équivalent à celui que la Russie lui fait payer et qui est 3 fois moins cher que le prix du marché mondial. On peut croire au Père Noël. D'ailleurs, le 25 décembre dernier, le Premier ministre Nikol Pachinian avait exprimé l'espoir que l'Azerbaïdjan importerait très rapidement des marchandises d'Arménie et que cela rééquilibrerait ainsi les échanges entre les deux pays et contribuerait ainsi à la paix. 6 mois plus tard et plus de 17 millions de dollars dépensés en pétrole azerbaïdjanais, aucune marchandise arménienne, aucune, pas un tram, n'a encore été exportée d'Arménie vers l'Azerbaïdjan. Là encore, comme sur le plan diplomatique, les concessions sont unilatérales et ne servent qu'à couvrir les échanges économiques entre l'Azerbaïdjan et l'Europe avec le quitus de l'Arménie. Le gouvernement arménien entame le processus de ratification du projet TRIP. L'accord cadre sur la future route Trump a été approuvé jeudi en Conseil des ministres, lançant ainsi le processus de sa ratification. Le document doit maintenant être transmis à la Cour constitutionnelle et s'il est jugé conforme à la Constitution, il sera ensuite soumis au Parlement pour ratification. À la sortie du Conseil des ministres, le chef de la diplomatie arménienne, Arat Mirzoyan, a de nouveau expliqué les contours du projet, indiquant que la société de développement TRIP se verrait accorder des droits d'utilisation et de développement des terres dans les zones désignées pour une période initiale de 49 ans. Durant cette période, la société répartira les parts à hauteur de 74% pour les États-Unis et de 26% pour l'Arménie. Arat Mirzoyan a ajouté que d'un accord commun, la durée initiale de 49 ans pourrait être prolongée de 50 années supplémentaires. Dans ce cas, la participation de l'Arménie passerait à 49%. Le ministre des Affaires étrangères a également assuré que l'Arménie continuera d'assurer la sécurité et le maintien de l'ordre, le contrôle et la sécurité des frontières, les contrôles douaniers et migratoires, le reversement des taxes et droits au budget de l'État, le fonctionnement des systèmes d'information de l'État ainsi que les fonctions administratives et de supervision de l'État et surtout, a-t-il insisté, l'ensemble du processus, y compris la société, ses activités futures et l'accord dans sa globalité, est pleinement conforme à la souveraineté, à la juridiction et à l'intégrité territoriale de l'Arménie et sera mise en œuvre dans le respect total de celle-ci. Face à cette avancée de la coopération arméno-américaine et au rôle joué par les États-Unis dans le processus de paix entre l'Arménie et l'Azerbaïdjan, la Russie tente encore d'user de son influence dans le Sud-Caucase. Moscou est ainsi prête à aider Yerevan et Bakou à parvenir à une normalisation complète de leurs relations bilatérales, a fait savoir jeudi le ministère russe des Affaires étrangères à la veille de la visite officielle en Russie du chef de la diplomatie azérie. La Russie, qui entend vouloir réactiver la plateforme de discussion régionale dite 3+3, regroupant Arménie, Géorgie, Azerbaïdjan, Russie, Iran et Turquie, qui n'a jamais fonctionné. Et pour mesurer la baisse d'influence de la Russie en Arménie, on a appris jeudi également que l'Arménie avait reçu 56 kits Starlink pour renforcer ses communications d'urgence. Ces terminaux d'accès Internet par satellite, Starlink, permettront d'assurer une connexion fiable lorsque les infrastructures de communication traditionnelles sont endommagées, saturées ou indisponibles, comme lors de catastrophes naturelles, de situations de crise, de missions de sauvetage, en particulier dans des zones reculées. Ça, c'est pour la com. Ces satellites sont surtout un moyen de disposer pour le gouvernement et les militaires de communications Internet sécurisées et non piratables. Elles constituent par exemple un des maillons essentiels de l'aide américaine à l'Ukraine qui a rétabli un équilibre dans la guerre qui l'oppose à la Russie. Sur le plan interne, la vie politique reste dominée par l'arrestation du dirigeant du groupe Multi et président de Arménie Prospère, Gagi Gzaloukian, dont le parti avait échoué à peine 50 voix pour entrer au Parlement lors des élections du 7 juin dernier. Un résultat contesté par l'opposition et Gagi Gzaloukian lui-même, alors que de son côté, le Premier ministre Nikol Pachinian avait promis durant la campagne de faire arrêter et même d'éliminer Gagi Gzaloukian, mais aussi Robert Kocharyan et Samvel Karabedian. Mercredi, les avocats de Gagi Gzaloukian, Yeprem Sarkissian et Emin Khatchatryan ont publié de nouveaux documents pour tenter de démonter les accusations portées contre leurs clients. Et pour cela, ils sont allés chercher les éléments en Iran même, puisque, rappelons-le, le dirigeant du groupe Multi est accusé de complicité dans des détournements de fonds qui ont eu lieu en Iran et pas en Arménie. En premier lieu, ils ont publié la plainte à l'origine de l'arrestation qui a été déposée par Zaroukian lui-même, le 14 février 2026, contre 3 citoyens iraniens d'origine arménienne, Arman Olamayin, Elfan Olamayin et Hamlet Toumanian, pour fraude, acquisition illégale de biens, abus de privilèges, faux et usage de faux, abus de confiance et blanchiment d'argent. Une deuxième plainte pour les mêmes motifs a été déposée le 31 mai 2026 contre les mêmes personnes, ajoutant cette fois-ci un abus de confiance et un complot criminel visant à détourner des biens et à les blanchir, ainsi que l'usurpation d'un titre ou d'une fonction officielle à l'encontre une nouvelle fois de Gagik Zaloukian. Ces deux plaintes étaient accompagnées d'un dossier conséquent de documents et de preuves. Ces documents, qui contiennent trois virements faits par la société de Gagik Zaloukian en Iran au profit d'une autre société détenue par ces trois personnes pour respectivement 7,5 millions de dollars, 7 millions d'euros et 20 millions de dirhams, et qui auraient été détournés à leur profit déclenchant la plainte. Les documents contiennent également des éléments par lesquels la justice iranienne a accepté les plaintes et a ouvert une procédure pénale et une enquête de police. Pour les avocats, les documents produits et validés par la justice iranienne montrent bien que dans cette affaire, la victime est Gagik Zaloukian, alors que selon le procureur arménien, Gagik Zaloukian aurait agi de concert avec Hamlet Toumanian, tandis que Arman et Erfan Olamayin seraient présentés comme des victimes. De fait, pour les avocats, les accusations portées contre Gagik Zaloukian sont dénuées de fondement et ne reflètent pas la réalité objective de l'affaire et sont donc bien une persécution politique de son client. Parallèlement, la plupart des entreprises de Gagik Zaloukian ont été fermées, laissant des milliers de salariés au chômage et ne sachant pas s'ils seront payés à la fin du mois. Plusieurs centaines d'entre eux ont manifesté toute la semaine devant le siège du gouvernement. Jeudi, on apprenait que la cimenterie de Gagik Zaloukian avait été confisquée par le tribunal anticorruption. L'entreprise Arad Cement, l'une des plus importantes du pays, a été placée sous la gestion de l'État dans le cadre de la procédure de confiscation des biens d'origine présumée illicite, visant l'homme d'affaires Gagik Zaloukian, a fait savoir le bureau du procureur général. Au-delà de la cimenterie, la demande porte sur 75 biens immobiliers, la valeur marchande de 10 autres propriétés, 42 véhicules, des participations dans 38 entreprises, ainsi que près de 290 millions d'euros d'avoirs présumés illicites, comprenant du cash, des liquidités, des dépenses, des prêts ou des créances cédées. Bien que cette procédure soit en cours depuis plus de 3 ans, la décision de justice place de fait l'une des entreprises phares de Zaloukian sous l'administration de l'État jusqu'au jugement définitif de l'affaire. Alors oui, il n'y a pas de lien entre la procédure pénale engagée contre l'homme d'affaires et la décision concernant la cimenterie, puisque la procédure était lancée depuis plus de 3 ans, mais on note que c'est la seconde fois que l'État prend le contrôle d'un actif stratégique privé dans le cadre d'une procédure judiciaire visant une figure importante de l'opposition. On se souvient en effet que le gouvernement avait pris le contrôle des réseaux électriques d'Arménie appartenant au groupe Tashir, juste après que son propriétaire, le milliardaire Samuel Garabedian, propriétaire du groupe Tashir, a publiquement critiqué la campagne menée par Nicole Pachignan contre le catholicos Karekin II. Fin de ce journal de la semaine, qui reprend un bouquet des informations des journaux quotidiens de Hype FM.

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1: Bonjour et bienvenue pour ce journal de la semaine de IBFM. Une semaine marquée par un chiffre symbolique, 1000 jours de captivité pour les otages arméniens de Bakou ont été atteints. Mardi, une conférence intitulée « Les prisonniers politiques arméniens en Azerbaïdjan et l'impératif de l'engagement de l'Union européenne » s'est tenue au Parlement européen, co-animée par le chypriote Kostas Mavridès, la slovaque Myriam Lexman et animée par la Fédération arménienne pour la justice et la démocratie, la FEHJD. Cette conférence avait pour but de faire le point sur la situation des captifs arméniens détenus désormais donc depuis plus de 1000 jours en Azerbaïdjan et au-delà d'examiner les questions des poursuites pénales à motivation politique, des détentions arbitraires et des conséquences sur la politique européenne en matière de droits de l'homme et sur les relations entre l'Union européenne et l'Azerbaïdjan. 1000 jours que la députée européenne française de LFI, Marina Mesur, a choisi de passer en Arménie aux côtés des réfugiés d'Artsakh. Marina Mesur s'est rendue en Arménie toute cette semaine dans le cadre d'une mission parlementaire européenne consacrée notamment aux conséquences de l'exil forcé des Arméniens d'Artsakh en septembre 2023 suite à l'annexion du pays par l'Azerbaïdjan. Outre des échanges avec les réfugiés, l'eurodéputé a rencontré à Yerevan la représentante du Haut Commissariat des Nations Unies pour les réfugiés afin de faire le point sur leurs conditions d'accueil et d'intégration et il en ressort de ces discussions que le taux de chômage parmi les réfugiés de l'Artsakh serait près de 5 fois supérieur à la moyenne nationale arménienne, qui est déjà très élevée. Marina Mesur a également alerté sur les conséquences sociales de cette précarité. Faute de revenus suffisants, des enfants de réfugiés seraient contraints d'abandonner leur scolarité afin de contribuer financièrement aux besoins du foyer. La députée européenne appelle à renforcer les dispositifs de soutien en faveur des réfugiés d'Artsakh et elle estime que près de 3 ans après leur exil forcé, les conséquences humaines et sociales de ces événements restent particulièrement profondes. La députée européenne, qui n'a pas non plus oublié de rencontrer les avocats et les défenseurs des otages détenus à Bakou et de demander leur libération immédiate et sans condition, alors que pour certains, leur santé se dégrade. On a ainsi appris que l'un d'entre eux, Ludwig Mugerdichan, capturé en octobre 2020 et condamné à 20 ans de réclusion, souffre aujourd'hui de très graves problèmes de santé, ce qui rappelle que les otages arméniens aux mains de Bakou sont non seulement privés de liberté, mais aussi de soins, au mépris de toutes les conventions internationales. Une situation d'autant plus inquiétante que le Comité international de la Croix-Rouge n'a plus le droit d'intervenir en Azerbaïdjan depuis des mois. L'Azerbaïdjan, justement, de son côté, non seulement reste sourd à tous ses appels en faveur des prisonniers, mais comme à son habitude, s'offusque des critiques à son encontre et met en cause la partialité présumée de l'Europe plutôt que de regarder son comportement. Invoquant des décisions prises contre son pays qu'il a qualifié de totalement infondées et témoignant d'un préjugé flagrant, Ilham Aliyev a annoncé lundi, dans une conférence à Chouchi, qu'il envisageait de quitter l'Assemblée parlementaire du Conseil de l'Europe en signe de protestation. Une menace qu'il avait déjà brandie à plusieurs reprises, sans la mettre à exécution. Après avoir critiqué l'ancien chef de la diplomatie de l'Union européenne, Josep Borrell, le numéro 1 azéri est allé jusqu'à affirmer que l'ancien président de la Cour pénale internationale, Luis Moreno Ocampo, avait été payé par un oligarque arménien pour qu'il fasse des déclarations favorables à l'Arménie. Rappelons que Luis Moreno Ocampo s'était appuyé sur la Convention sur le génocide qui évoque l'établissement de conditions de vie menant à la destruction physique d'un groupe pour qualifier de génocide en cours le blocus de l'Artsakh par l'Azerbaïdjan. Mais pour Aliyev, de tels propos ne peuvent être basés sur la réalité des faits et uniquement sur la conséquence d'une corruption, le tout sans apporter évidemment la moindre preuve pour étayer de telles accusations. Aliyev, qui s'est par ailleurs félicité de la vente de pétrole azéri à l'Arménie, indiquant que l'Azerbaïdjan pouvait devenir le fournisseur le plus fiable en pétrole et en gaz de l'Arménie, compte tenu des difficultés de la Russie dans ce domaine. Mercredi, on apprenait via les médias azerbaïdjanais que de janvier à juin de cette année, des produits d'une valeur de 17 128 000 dollars américains ont été exportés d'Azerbaïdjan vers l'Arménie. Un chiffre qui ne représente, selon l'Azerbaïdjan, que 0,10% du volume de ses exportations, qui sur le premier semestre se monte à près de 25 milliards de dollars, pour l'essentiel du pétrole et du gaz. Arat Mirzoyan, le ministre arménien des Affaires étrangères, avait même appelé l'Europe la semaine dernière à l'aider financièrement pour qu'elle puisse remplacer le gaz russe par une autre source d'approvisionnement, suggérant que l'Azerbaïdjan vende le gaz à l'Europe au prix du marché mondial et que l'Europe le revende ensuite à l'Arménie à un tarif préférentiel équivalent à celui que la Russie lui fait payer et qui est 3 fois moins cher que le prix du marché mondial. On peut croire au Père Noël. D'ailleurs, le 25 décembre dernier, le premier ministre Nikol Pachinian avait exprimé l'espoir que l'Azerbaïdjan importerait très rapidement des marchandises d'Arménie et que cela rééquilibrerait ainsi les échanges entre les deux pays et contribuerait ainsi à la paix. 6 mois plus tard et plus de 17 millions de dollars dépensés en pétrole azerbaïdjanais, aucune marchandise arménienne, aucune, pas un tram, n'a encore été exportée d'Arménie vers l'Azerbaïdjan. Là encore, comme sur le plan diplomatique, les concessions sont unilatérales et ne servent qu'à couvrir les échanges économiques entre l'Azerbaïdjan et l'Europe avec le quitus de l'Arménie. Le gouvernement arménien entame le processus de ratification du projet TRIP. L'accord cadre sur la future route Trump a été approuvé jeudi en Conseil des ministres, lançant ainsi le processus de sa ratification. Le document doit maintenant être transmis à la Cour constitutionnelle et s'il est jugé conforme à la Constitution, il sera ensuite soumis au Parlement pour ratification. À la sortie du Conseil des ministres, le chef de la diplomatie arménienne, Arat Mirzoyan, a de nouveau expliqué les contours du projet, indiquant que la société de développement TRIP se verra accorder des droits d'utilisation et de développement des terres dans les zones désignées pour une période initiale de 49 ans. Durant cette période, la société répartira les parts à hauteur de 74% pour les États-Unis et de 26% pour l'Arménie. Arat Mirzoyan a ajouté que d'un accord commun, la durée initiale de 49 ans pourrait être prolongée de 50 années supplémentaires. Dans ce cas, la participation de l'Arménie passerait à 49%. Le ministre des Affaires étrangères a également assuré que l'Arménie continuera d'assurer la sécurité et le maintien de l'ordre, le contrôle et la sécurité des frontières, les contrôles douaniers et migratoires, le reversement des taxes et droits au budget de l'État, le fonctionnement des systèmes d'information de l'État ainsi que les fonctions administratives et de supervision de l'État et surtout, a-t-il insisté, l'ensemble du processus, y compris la société, ses activités futures et l'accord dans sa globalité, est pleinement conforme à la souveraineté, à la juridiction et à l'intégrité territoriale de l'Arménie et sera mise en œuvre dans le respect total de celle-ci. Face à cette avancée de la coopération arméno-américaine et au rôle joué par les États-Unis dans le processus de paix entre l'Arménie et l'Azerbaïdjan, la Russie tente encore d'user de son influence dans le Sud-Caucase. Moscou est ainsi prête à aider Yerevan et Bakou à parvenir à une normalisation complète de leurs relations bilatérales, a fait savoir jeudi le ministère russe des Affaires étrangères à la veille de la visite officielle en Russie du chef de la diplomatie azérie. La Russie, qui entend vouloir réactiver la plateforme de discussion régionale dite 3+3, regroupant Arménie, Géorgie, Azerbaïdjan, Russie, Iran et Turquie, qui n'a jamais fonctionné. Et pour mesurer la baisse d'influence de la Russie en Arménie, on a appris jeudi également que l'Arménie avait reçu 56 kits Starlink pour renforcer ses communications d'urgence. Ces terminaux d'accès Internet par satellite, Starlink, permettront d'assurer une connexion fiable lorsque les infrastructures de communication traditionnelles sont endommagées, saturées ou indisponibles, comme lors de catastrophes naturelles, de situations de crise, de missions de sauvetage, en particulier dans des zones reculées. Ça, c'est pour la com. Ces satellites sont surtout un moyen de disposer pour le gouvernement et les militaires de communications Internet sécurisées et non piratables. Elles constituent par exemple un des maillons essentiels de l'aide américaine à l'Ukraine qui a rétabli un équilibre dans la guerre qui l'oppose à la Russie. Sur le plan interne, la vie politique reste dominée par l'arrestation du dirigeant du groupe Multi et président de Arménie Prospère, Gagi Gzaloukian, dont le parti avait échoué à peine 50 voix pour entrer au Parlement lors des élections du 7 juin dernier. Un résultat contesté par l'opposition et Gagi Gzaloukian lui-même, alors que de son côté, le premier ministre Nikol Pachinian avait promis durant la campagne de faire arrêter et même d'éliminer Gagi Gzaloukian, mais aussi Robert Kocharyan et Samvel Karabedian. Mercredi, les avocats de Gagi Gzaloukian, Yeprem Sarkissian et Emin Khatchatryan ont publié de nouveaux documents pour tenter de démonter les accusations portées contre leurs clients. Et pour cela, ils sont allés chercher les éléments en Iran même, puisque, rappelons-le, le dirigeant du groupe Multi est accusé de complicité dans des détournements de fonds qui ont lieu en Iran et pas en Arménie. En premier lieu, ils ont publié la plainte à l'origine de l'arrestation, qui a été déposée par Zaroukian lui-même, le 14 février 2026, contre 3 citoyens iraniens d'origine arménienne, Arman Olamayin, Elfan Olamayin et Hamlet Toumanian, pour fraude, acquisition illégale de biens, abus de privilèges, faux et usage de faux, abus de confiance et blanchiment d'argent. Une deuxième plainte pour les mêmes motifs a été déposée le 31 mai 2026 contre les mêmes personnes, ajoutant cette fois-ci un abus de confiance et un complot criminel visant à détourner des biens et à les blanchir, ainsi que l'usurpation d'un titre ou d'une fonction officielle à l'encontre une nouvelle fois de Gagi Gzaloukian. Ces deux plaintes étaient accompagnées d'un dossier conséquent de documents et de preuves. Ces documents, qui contiennent trois virements faits par la société de Gagi Gzaloukian en Iran au profit d'une autre société détenue par ces trois personnes pour respectivement 7,5 millions de dollars, 7 millions d'euros et 20 millions de trams, et qui auraient été détournés à leur profit déclenchant la plainte. Les documents contiennent également des éléments par lesquels la justice iranienne a accepté les plaintes et a ouvert une procédure pénale et une enquête de police. Pour les avocats, les documents produits et validés par la justice iranienne montrent bien que dans cette affaire, la victime est Gagi Gzaloukian, alors que selon le procureur arménien, Gagi Gzaloukian aurait agi de concert avec Hamlet Toumanian, tandis que Arman et Erfan Olamayin seraient présentés comme des victimes. De fait, pour les avocats, les accusations portées contre Gagi Gzaloukian sont dénuées de fondement et ne reflètent pas la réalité objective de l'affaire et sont donc bien une persécution politique de son client. Parallèlement, la plupart des entreprises de Gagi Gzaloukian ont été fermées, laissant des milliers de salariés au chômage et ne sachant pas s'ils seront payés à la fin du mois. Plusieurs centaines d'entre eux ont manifesté toute la semaine devant le siège du gouvernement. Jeudi, on apprenait que la cimenterie de Gagi Gzaloukian avait été confisquée par le tribunal anticorruption. L'entreprise Aras Cement, l'une des plus importantes du pays, a été placée sous la gestion de l'État dans le cadre de la procédure de confiscation des biens d'origine présumée illicite, visant l'homme d'affaires Gagi Gzaloukian, a fait savoir le bureau du procureur général. Au-delà de la cimenterie, la demande porte sur 75 biens immobiliers, la valeur marchande de 10 autres propriétés, 42 véhicules, des participations dans 38 entreprises, ainsi que près de 290 millions d'euros d'avoirs présumés illicites, comprenant du cash, des liquidités, des dépenses, des prêts ou des créances cédées. Bien que cette procédure soit en cours depuis plus de 3 ans, la décision de justice place de fait l'une des entreprises phares de Gzaloukian sous l'administration de l'État jusqu'au jugement définitif de l'affaire. Alors oui, il n'y a pas de lien entre la procédure pénale engagée contre l'homme d'affaires et la décision concernant la cimenterie, puisque la procédure a été lancée depuis plus de 3 ans, mais on note que c'est la seconde fois que l'État prend le contrôle d'un actif stratégique privé dans le cadre d'une procédure judiciaire visant une figure importante de l'opposition. On se souvient en effet que le gouvernement avait pris le contrôle des réseaux électriques d'Arménie appartenant au groupe Tashir, juste après que son propriétaire, le milliardaire Samuel Garabedian, propriétaire du groupe Tashir, a publiquement critiqué la campagne menée par Nicole Pachinian contre le catholique Karekin II. Fin de ce journal de la semaine, qui reprend un bouquet des informations des journaux quotidiens de Hype FM.

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1: Bonjour et bienvenue pour ce journal de la semaine de IBFM. Une semaine marquée par un chiffre symbolique, 1000 jours de captivité pour les otages arméniens de Bakou ont été atteints. Mardi, une conférence intitulée « Les prisonniers politiques arméniens en Azerbaïdjan et l'impératif de l'engagement de l'Union européenne » s'est tenue au Parlement européen, co-animée par le chypriote Kostas Mavridès, la slovaque Myriam Lexman et animée par la Fédération arménienne pour la justice et la démocratie, la FEAJD. Cette conférence avait pour but de faire le point sur la situation des captifs arméniens détenus désormais donc depuis plus de 1000 jours en Azerbaïdjan et au-delà d'examiner les questions des poursuites pénales à motivation politique, des détentions arbitraires et des conséquences sur la politique européenne en matière de droits de l'homme et sur les relations entre l'Union européenne et l'Azerbaïdjan. 1000 jours que la députée européenne française de LFI, Marina Mezur, a choisi de passer en Arménie aux côtés des réfugiés d'Artsakh. Marina Mezur s'est rendue en Arménie toute cette semaine dans le cadre d'une mission parlementaire européenne consacrée notamment aux conséquences de l'exil forcé des Arméniens d'Artsakh en septembre 2023 suite à l'annexion du pays par l'Azerbaïdjan. Outre des échanges avec les réfugiés, l'eurodéputé a rencontré à Yerevan la représentante du Haut Commissariat des Nations Unies pour les réfugiés afin de faire le point sur leurs conditions d'accueil et d'intégration et il en ressort de ces discussions que le taux de chômage parmi les réfugiés de l'Artsakh serait près de 5 fois supérieur à la moyenne nationale arménienne, qui est déjà très élevée. Marina Mezur a également alerté sur les conséquences sociales de cette précarité. Faute de revenus suffisants, des enfants de réfugiés seraient contraints d'abandonner leur scolarité afin de contribuer financièrement aux besoins du foyer. La députée européenne appelle à renforcer les dispositifs de soutien en faveur des réfugiés d'Artsakh et elle estime que près de 3 ans après leur exil forcé, les conséquences humaines et sociales de ces événements restent particulièrement profondes. La députée européenne, qui n'a pas non plus oublié de rencontrer les avocats et les défenseurs des otages détenus à Bakou et de demander leur libération immédiate et sans condition, alors que pour certains, leur santé se dégrade. On a ainsi appris que l'un d'entre eux, Ludwig Mugerdichan, capturé en octobre 2020 et condamné à 20 ans de réclusion, souffre aujourd'hui de très graves problèmes de santé, ce qui rappelle que les otages arméniens aux mains de Bakou sont non seulement privés de liberté, mais aussi de soins, au mépris de toutes les conventions internationales. Une situation d'autant plus inquiétante que le Comité international de la Croix-Rouge n'a plus le droit d'intervenir en Azerbaïdjan depuis des mois. L'Azerbaïdjan, justement, de son côté, non seulement reste sourd à tous ses appels en faveur des prisonniers, mais comme à son habitude, s'offusque des critiques à son encontre et met en cause la partialité présumée de l'Europe plutôt que de regarder son comportement. Invoquant des décisions prises contre son pays qu'il a qualifié de totalement infondées et témoignant d'un préjugé flagrant, Ilham Aliyev a annoncé lundi, dans une conférence à Chouchi, qu'il envisageait de quitter l'Assemblée parlementaire du Conseil de l'Europe en signe de protestation. Une menace qu'il avait déjà brandie à plusieurs reprises, sans la mettre à exécution. Après avoir critiqué l'ancien chef de la diplomatie de l'Union européenne, Josep Borrell, le numéro 1 azéri est allé jusqu'à affirmer que l'ancien président de la Cour pénale internationale, Luis Moreno Ocampo, avait été payé par un oligarque arménien pour qu'il fasse des déclarations favorables à l'Arménie. Rappelons que Luis Moreno Ocampo s'était appuyé sur la Convention sur le génocide qui évoque l'établissement de conditions de vie menant à la destruction physique d'un groupe pour qualifier de génocide en cours le blocus de l'Artsakh par l'Azerbaïdjan. Mais pour Aliyev, de tels propos ne peuvent être basés sur la réalité des faits et uniquement sur la conséquence d'une corruption, le tout sans apporter évidemment la moindre preuve pour étayer de telles accusations. Aliyev, qui s'est par ailleurs félicité de la vente de pétrole azéri à l'Arménie, indiquant que l'Azerbaïdjan pouvait devenir le fournisseur le plus fiable en pétrole et en gaz de l'Arménie, compte tenu des difficultés de la Russie dans ce domaine. Mercredi, on apprenait via les médias azerbaïdjanais que de janvier à juin de cette année, des produits d'une valeur de 17 128 000 dollars américains ont été exportés d'Azerbaïdjan vers l'Arménie. Un chiffre qui ne représente, selon l'Azerbaïdjan, que 0,10% du volume de ses exportations, qui sur le premier semestre se monte à près de 25 milliards de dollars, pour l'essentiel du pétrole et du gaz. Arat Mirzoyan, le ministre arménien des Affaires étrangères, avait même appelé l'Europe la semaine dernière à l'aider financièrement pour qu'elle puisse remplacer le gaz russe par une autre source d'approvisionnement, suggérant que l'Azerbaïdjan vende le gaz à l'Europe au prix du marché mondial et que l'Europe le revende ensuite à l'Arménie à un tarif préférentiel équivalent à celui que la Russie lui fait payer et qui est 3 fois moins cher que le prix du marché mondial. On peut croire au Père Noël. D'ailleurs, le 25 décembre dernier, le premier ministre Nikol Pachinian avait exprimé l'espoir que l'Azerbaïdjan importerait très rapidement des marchandises d'Arménie et que cela rééquilibrerait ainsi les échanges entre les deux pays et contribuerait ainsi à la paix. 6 mois plus tard et plus de 17 millions de dollars dépensés en pétrole azerbaïdjanais, aucune marchandise arménienne, aucune, pas un tram, n'a encore été exportée d'Arménie vers l'Azerbaïdjan. Là encore, comme sur le plan diplomatique, les concessions sont unilatérales et ne servent qu'à couvrir les échanges économiques entre l'Azerbaïdjan et l'Europe avec le quitus de l'Arménie. Le gouvernement arménien entame le processus de ratification du projet TRIP. L'accord cadre sur la future route Trump a été approuvé jeudi en Conseil des ministres, lançant ainsi le processus de sa ratification. Le document doit maintenant être transmis à la Cour constitutionnelle et s'il est jugé conforme à la Constitution, il sera ensuite soumis au Parlement pour ratification. À la sortie du Conseil des ministres, le chef de la diplomatie arménienne, Arat Mirzoyan, a de nouveau expliqué les contours du projet, indiquant que la société de développement TRIP se verrait accorder des droits d'utilisation et de développement des terres dans les zones désignées pour une période initiale de 49 ans. Durant cette période, la société répartira les parts à hauteur de 74% pour les États-Unis et de 26% pour l'Arménie. Arat Mirzoyan a ajouté que d'un accord commun, la durée initiale de 49 ans pourrait être prolongée de 50 années supplémentaires. Dans ce cas, la participation de l'Arménie passerait à 49%. Le ministre des Affaires étrangères a également assuré que l'Arménie continuera d'assurer la sécurité et le maintien de l'ordre, le contrôle et la sécurité des frontières, les contrôles douaniers et migratoires, le reversement des taxes et droits au budget de l'État, le fonctionnement des systèmes d'information de l'État ainsi que les fonctions administratives et de supervision de l'État et surtout, a-t-il insisté, l'ensemble du processus, y compris la société, ses activités futures et l'accord dans sa globalité, est pleinement conforme à la souveraineté, à la juridiction et à l'intégrité territoriale de l'Arménie et sera mise en œuvre dans le respect total de celle-ci. Face à cette avancée de la coopération arméno-américaine et au rôle joué par les États-Unis dans le processus de paix entre l'Arménie et l'Azerbaïdjan, la Russie tente encore d'user de son influence dans le Sud-Caucase. Moscou est ainsi prête à aider Yerevan et Bakou à parvenir à une normalisation complète de leurs relations bilatérales, a fait savoir jeudi le ministère russe des Affaires étrangères à la veille de la visite officielle en Russie du chef de la diplomatie azérie. La Russie, qui entend vouloir réactiver la plateforme de discussion régionale dite 3+3, regroupant Arménie, Géorgie, Azerbaïdjan, Russie, Iran et Turquie, qui n'a jamais fonctionné. Et pour mesurer la baisse d'influence de la Russie en Arménie, on a appris jeudi également que l'Arménie avait reçu 56 kits Starlink pour renforcer ses communications d'urgence. Ces terminaux d'accès Internet par satellite, Starlink, permettront d'assurer une connexion fiable lorsque les infrastructures de communication traditionnelles sont endommagées, saturées ou indisponibles, comme lors de catastrophes naturelles, de situations de crise, de missions de sauvetage, en particulier dans des zones reculées. Ça, c'est pour la com. Ces satellites sont surtout un moyen de disposer pour le gouvernement et les militaires de communications Internet sécurisées et non piratables. Elles constituent par exemple un des maillons essentiels de l'aide américaine à l'Ukraine qui a rétabli un équilibre dans la guerre qui l'oppose à la Russie. Sur le plan interne, la vie politique reste dominée par l'arrestation du dirigeant du groupe Multi et président de Arménie Prospère, Gagi Gzaloukian, dont le parti avait échoué à peine 50 voix pour entrer au Parlement lors des élections du 7 juin dernier. Un résultat contesté par l'opposition et Gagi Gzaloukian lui-même, alors que de son côté, le premier ministre Nikol Pachinian avait promis durant la campagne de faire arrêter et même d'éliminer Gagi Gzaloukian, mais aussi Robert Kocharyan et Samvel Karabedian. Mercredi, les avocats de Gagi Gzaloukian, Yeprem Sarkissian et Emin Khatchatryan ont publié de nouveaux documents pour tenter de démonter les accusations portées contre leurs clients. Et pour cela, ils sont allés chercher les éléments en Iran même, puisque, rappelons-le, le dirigeant du groupe Multi est accusé de complicité dans des détournements de fonds qui ont lieu en Iran et pas en Arménie. En premier lieu, ils ont publié la plainte à l'origine de l'arrestation, qui a été déposée par Zaroukian lui-même, le 14 février 2026, contre 3 citoyens iraniens d'origine arménienne, Arman Olamayin, Elfan Olamayin et Hamlet Toumanian pour fraude, acquisition illégale de biens, abus de privilèges, faux et usage de faux, abus de confiance et blanchiment d'argent. Une deuxième plainte pour les mêmes motifs a été déposée le 31 mai 2026 contre les mêmes personnes, ajoutant cette fois-ci un abus de confiance et un complot criminel visant à détourner des biens et à les blanchir, ainsi que l'usurpation d'un titre ou d'une fonction officielle à l'encontre une nouvelle fois de Gagik Zaloukian. Ces deux plaintes étaient accompagnées d'un dossier conséquent de documents et de preuves. Ces documents, qui contiennent trois virements faits par la société de Gagik Zaloukian en Iran au profit d'une autre société détenue par ces trois personnes pour respectivement 7,5 millions de dollars, 7 millions d'euros et 20 millions de tram, et qui auraient été détournés à leur profit déclenchant la plainte. Les documents contiennent également des éléments par lesquels la justice iranienne a accepté les plaintes et a ouvert une procédure pénale et une enquête de police. Pour les avocats, les documents produits et validés par la justice iranienne montrent bien que dans cette affaire, la victime est Gagik Zaloukian, alors que selon le procureur arménien, Gagik Zaloukian aurait agi de concert avec Hamlet Toumanian, tandis que Arman et Erfan Olamayin seraient présentés comme des victimes. De fait, pour les avocats, les accusations portées contre Gagik Zaloukian sont dénuées de fondement et ne reflètent pas la réalité objective de l'affaire et sont donc bien une persécution politique de son client. Parallèlement, la plupart des entreprises de Gagik Zaloukian ont été fermées, laissant des milliers de salariés au chômage et ne sachant pas s'ils seront payés à la fin du mois. Plusieurs centaines d'entre eux ont manifesté toute la semaine devant le siège du gouvernement. Jeudi, on apprenait que la cimenterie de Gagik Zaloukian avait été confisquée par le tribunal anticorruption. L'entreprise Arad Cement, l'une des plus importantes du pays, a été placée sous la gestion de l'État dans le cadre de la procédure de confiscation des biens d'origine présumée illicite, visant l'homme d'affaires Gagik Zaloukian, a fait savoir le bureau du procureur général. Au-delà de la cimenterie, la demande porte sur 75 biens immobiliers, la valeur marchande de 10 autres propriétés, 42 véhicules, des participations dans 38 entreprises, ainsi que près de 290 millions d'euros d'avoirs présumés illicites, comprenant du cash, des liquidités, des dépenses, des prêts ou des créances cédées. Bien que cette procédure soit en cours depuis plus de 3 ans, la décision de justice place de fait l'une des entreprises phares de Zaloukian sous l'administration de l'État jusqu'au jugement définitif de l'affaire. Alors oui, il n'y a pas de lien entre la procédure pénale engagée contre l'homme d'affaires et la décision concernant la cimenterie, puisque la procédure a été lancée depuis plus de 3 ans, mais on note que c'est la seconde fois que l'État prend le contrôle d'un actif stratégique privé dans le cadre d'une procédure judiciaire visant une figure importante de l'opposition. On se souvient en effet que le gouvernement avait pris le contrôle des réseaux électriques d'Arménie appartenant au groupe Tashir, juste après que son propriétaire, le milliardaire Samuel Garabedian, propriétaire du groupe Tashir, a publiquement critiqué la campagne menée par Nicole Pachinian contre le catholicos Karekin II. Fin de ce journal de la semaine, qui reprend un bouquet des informations des journaux quotidiens de Hype FM.

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1: Bonjour à toutes et à tous. Ce matin, nous allons parler du cœur, mais du cœur des femmes, parce que véritablement, il y a entre guillemets un problème, c'est-à-dire que le métabolisme cardiaque chez la femme est différent de chez l'homme, et on ne le sait pas. On sait qu'à des âges charnières et à des périodes charnières, comme la contraception, la grossesse et la ménopause, eh bien, les choses sont un peu différentes. Pour en parler avec nous, nous avons et je remercie le docteur. Docteur Berivan Azman, vous êtes cardiologue à Clamart et vous êtes aussi à l'hôpital Marie-Hélène Long pour parler justement de cette question. Alors, est-ce que vous confirmez qu'il y a une différence entre, si j'ose dire, le cœur des femmes et celui des hommes, et donc de fait sur les pathologies qui peuvent avoir lieu?
2: Alors effectivement, on constate qu'il y a une différence, notamment dans la prise en charge de ces maladies cardiovasculaires, qui malgré l'évolution de notre médecine actuelle, de notre médecine d'urgence, et reste toujours mal prise en charge, notamment au niveau des femmes, qui ont un mode de vie qui s'est effectivement amélioré sur certains points, mais détérioré, avec une émancipation au niveau professionnel qui a certainement rajouté plus de contraintes dans la vie de tous les jours, des contraintes familiales, donc des contraintes professionnelles, pour certaines une augmentation de la précarité par ces conditions, et donc une méconnaissance ou une remise à plus tard de certains symptômes qui pourraient déjà alerter et faire dépister des maladies qui sont moins bien prises en charge.
1: Alors, moins prise en charge. On va essayer d'être très pratico-pratique. Je vous propose d'écouter une première question de Muriel.
3: Y a-t-il des symptômes différents pour l'infarctus entre les hommes et les femmes?
2: Alors, bonjour Muriel. Effectivement, les symptômes sont différents chez l'homme et la femme pour l'infarctus, pour d'autres pathologies cardiovasculaires, et sont souvent méconnus.
1: Ça se passe où? On sait que l'homme, c'est une douleur thoracique très forte. Est-ce que chez la femme, c'est plus bas?
2: Donc l'homme, et ça peut être également chez la femme, mais surtout après 50 ans, la douleur thoracique typique, donc c'est la douleur de l'infarctus, c'est une douleur thoracique au milieu de la poitrine, qui monte dans le cou et souvent dans le bras gauche. Par contre, effectivement, attention du fait de la spécificité des artères des femmes.
1: Quelles sont ces artères? Elles sont plus fines?
2: Alors souvent, elles sont plus fines, effectivement, et la façon dont elles se bouchent varie selon les phases de la vie, donc notamment les phases de la vie hormonale.
1: Alors, pardonnez-moi, revenons sur les symptômes. Est-ce que les symptômes des femmes sont parfois différents? On dit parfois une douleur au ventre.
2: Tout à fait. Donc, on peut avoir des symptômes digestifs qui vont donc mimer une pathologie souvent gastrique, à ne pas méconnaître. Surtout, ce sont des symptômes qui récidivent. Ne pas méconnaître une fatigue inhabituelle à l'effort, un essoufflement, des nausées. Tous ces signes-là doivent orienter des angoisses nocturnes, des douleurs dans la nuit qui réveillent au niveau de la poitrine, au niveau du ventre, etc. doivent alerter les femmes. Ne pas hésiter à consulter pour ces raisons-là.
1: Donc c'est vraiment des facteurs spécifiques chez les femmes.
2: Tout à fait, tout à fait.
1: Donc, par rapport à ça, est-ce que on a beaucoup de campagnes, par exemple sur le cancer du sein? Pourquoi n'y a-t-il pas de campagne sur justement le cœur des femmes? Parce que ce que vous dites, les gens ne savaient pas. Petite artère très fine, on le sait pas. Les symptômes, on pense que c'est les mêmes symptômes que les hommes. Pourquoi dans ce pays, il n'y a pas plus de campagnes et d'informations?
2: C'est une excellente question et une excellente revendication, je pense. C'est ce qu'il faudrait mettre en place, effectivement. On a des campagnes pour les mammographies. La mammographie est rentrée dans les mœurs. On sait qu'il faut se faire diagnostiquer à un certain âge, ne pas attendre d'avoir une boule dans le sein pour découvrir un cancer. Pareil, tout sexe confondu pour les maladies digestives avec les coloscopies, on reçoit des tests. Et donc, il faudrait effectivement que dans notre pays, on ait des campagnes de prévention à partir d'un certain âge pour aller faire un check-up cardiologique, pour aller faire un électrocardiogramme.
1: À partir de quel âge vous conseillez de faire un état des lieux sans avoir eu le moindre symptôme?
2: 50 ans, c'est sûr. 35 ans.
1: Homme ou femme?
2: 5 ans. Homme ou femme, 35 ans pour les hommes ou femmes, 6 facteurs de risque cardiovasculaire. On pourra en parler tout à l'heure de savoir quels sont les facteurs de risque cardiovasculaire. et pour les femmes aux différentes étapes de la vie, avant l'introduction d'une contraception, pendant la grossesse où elles sont censées être surveillées sur différents plans, et à partir de la ménopause aussi où le métabolisme change au niveau cardiovasculaire.
1: Alors justement, vous parliez des femmes de 35 ans, c'est inimaginable qu'on ait un problème cardiaque. Est-ce que le duo pilule contraceptive et tabac sont des bombes à retardement de l'infarctus chez la femme?
2: Ce sont des bombes à retardement, donc il faut pas faire l'erreur de choisir entre le tabac et la pilule, de dire j'élimine la pilule parce que effectivement c'est dangereux. Il faut éliminer le tabac, prendre sa pilule contraceptive, et le tabac est un risque majeur d'événements cardiovasculaires, de décès, de thrombose, d'embolie pulmonaire, d'AVC, donc il faut le bannir, ne pas le commencer.
1: Plus chez la femme que chez l'homme?
2: Plus chez la femme que chez l'homme. À âge égal, une femme qui fume a plus de risques de mourir d'un événement cardiovasculaire qu'un homme.
1: Vous me disiez hors antenne quelques chiffres, on s'aperçoit que c'est la première cause de mortalité avant le cancer chez la femme.
2: Voilà. Les maladies cardiovasculaires, hein, donc qu'est-ce qu'on parle de maladies cardiovasculaires? Donc c'est les maladies des artères, donc essentiellement résumées par l'infarctus du myocarde, les AVC, les artères des jambes qui se bouchent. Donc ce sont les premières causes de décès chez la femme, avant le cancer du sein.
1: Revenons sur le cœur, là aussi on a la même situation.
2: Sur le cœur, pour l'infarctus, vous voulez dire? Oui, effectivement, il y a vraiment beaucoup plus de risques d'infarctus chez la femme. À l'heure actuelle, il y a 200 femmes par jour qui meurent d'un infarctus du myocarde, par jour, en France.
1: Mais vous, en tant...
2: 5% des hospitalisations d'infarctus concernent des femmes entre 45 et 54 ans.
1: Mais vous, en tant que femme cardiologue, vous devez être énervée de voir qu'il y a on manque de chance, les femmes n'ont pas la même chance que les hommes.
2: Effectivement, il faut vraiment beaucoup de dépistage, il faut de la connaissance, il ne faut pas reculer devant des symptômes et les mettre sur le rythme de la vie parfois trépidante qu'on peut avoir en raison de ses obligations professionnelles, familiale. Voilà, ce sont des messages vraiment très généraux, mais savoir que ne jamais fumer, arrêter de fumer, il n'est jamais trop tard, se faire contrôler sa tension artérielle auprès du médecin, faire des bilans biologiques au moins une fois par an, vérifier le taux du cholestérol, vérifier si on a du diabète ou pas, parce que ça, ce sont des facteurs de risque cardiovasculaire qui sont des tueurs, des assassins silencieux, et il faut en avoir conscience.
1: On continue, une nouvelle question.
3: Oui, alors une autre question, dans le domaine cardiaque, y a-t-il des âges à risque pour les femmes dans le domaine cardiaque?
1: Alors, quel est l'âge le plus à risque?
2: Alors l'âge le plus à risque, on va dire, c'est vraiment vers 50 ans, mais on va dire, en fait, tout âge est à risque. Plus on est jeune, on va dire, il y a moins de risques, mais tout dépend des facteurs de risque qu'on a. Effectivement, on a parlé tout à l'heure de la contraception, donc il y a les différentes phases qui nous amènent à des risques différents chez la femme. Et du fait de la morphologie de ces fameuses artères qui est différente. On a des artères qui sont plus fines et donc qui sont soumises à des pressions différentes. Au moment de l'âge contraceptif, bien vérifier qu'il n'y ait pas d'histoire familiale, de faire un dosage du cholestérol et surtout de ne pas fumer. Au moment de la grossesse, on a des conditions qui sont aussi différentes. On peut parfois même avoir des signes pendant la grossesse qui peuvent rappeler des signes d'insuffisance cardiaque ou d'infarctus. On a les conditions qui sont différentes, on a la fréquence cardiaque qui monte, on a le cœur qui bat plus vite, on est souvent essoufflé à l'effort, la tension peut monter aussi, donc attention, ça peut être dû à la grossesse, mais ça peut aussi être, de façon sous-jacente, dépister une maladie cardiaque qui est méconnue, qui va malheureusement être découvert pendant la grossesse ou même après la grossesse, après l'accouchement.
1: Mais j'imagine que ces grossesses dites à risque sont surveillées comme l'eau sur le feu.
2: Eh bien, normalement oui, mais pas tout le temps, mais effectivement oui, en France quand même c'est assez surveillé, mais savoir que avoir un peu de tension pendant la grossesse, même si on en a plus après, on est quand même à risque d'en développer plus tard. Avoir du diabète pendant la grossesse, ce sont des femmes qui sont plus à risque d'en refaire après, pas 1, 2 ans après, même 10 ans après, donc ne jamais baisser la surveillance chez ces femmes. Et pour terminer, puisqu'on a parlé de la contraception de la grossesse, où effectivement on a aussi des risques notamment pendant la grossesse, vu les pressions qui sont différentes, de disséquer les artères. Donc vraiment ne pas méconnaître des douleurs.
1: Attendez, c'est important ce que vous dites là. La dissection des artères, c'est-à-dire que l'artère se cisaille complètement.
2: Extrêmement grave.
1: Et donc c'est souvent l'aorte abdominale qui est touchée.
2: Pas forcément l'aorte, mais vraiment les petites artères du cœur.
1: Comment ça peut arriver? C'est des gens qui ont déjà...
2: Souvent des facteurs de risque, souvent une prédisposition, et puis parfois on ne retrouve pas de cause. Alors c'est un diagnostic qui est très grave, mais assez rare, mais vraiment il faut que les femmes soient alertées par des symptômes atypiques, qu'elles ne le négligent pas, qu'elles ne le mettent pas sur le coup de la grossesse, comme on peut mettre d'autres événements sur le coup d'une gastro qui n'est pas une gastro, au final qui est un infarctus qui va passer inaperçu. Donc attention aux signes que sont la fatigue, l'essoufflement, les jambes qui gonflent, des douleurs au niveau... au gastrique, au niveau du ventre, etc. Ne pas méconnaître une maladie cardiaque.
1: Pardonnez-moi docteur, vous êtes cardiologue, comment on explique que chez l'homme c'est souvent la douleur thoracique et chez la femme c'est un peu plus bas, c'est au niveau du ventre? Comment on explique cette différence?
2: Alors ça c'est au niveau des irradiations, la femme aussi a la douleur au milieu de la poitrine et l'homme aussi elle peut avoir la douleur au niveau gastrique. Donc ça dépend aussi quand l'artère se bouche sur le territoire dans lequel elle se bouche, hein, quand ça se et de l'anatomie des artères du cœur. Donc quand ça va vraiment sur la face inférieure du cœur, souvent ça mime des douleurs gastriques.
1: Par exemple, on prend un myocarde, un cœur qui est couronné d'artères coronaires. La douleur, elle agit sur le cœur, elle agit pas sur le ventre. Comment vous expliquez ça?
2: Parce qu'on a des irradiations nerveuses.
1: C'est-à-dire que en fait, la douleur irradie.
2: Tout à fait. Elle irradie donc de façon assez classique au niveau du cou, de la mâchoire, mais ça faut encore le savoir, tout le monde ne le sait pas. Hein, ce qu'on connaît essentiellement, c'est l'épaule et le bras gauche. Mais effectivement, ça peut irradier, ça peut partir du ventre. On peut avoir également une douleur aiguë dans le dos et douleur dans les deux bras, dans les deux épaules et surtout, attention, les nausées atypiques qui vous prennent dans la nuit.
1: Pas facile lorsqu'on est en situation de grossesse.
2: C'est pas facile, mais c'est pas que pendant la grossesse. Hein.
1: Oui, mais là, par exemple,
2: sur toute la vie. Hein.
1: Ouais, prenons l'exemple de la grossesse.
2: La grossesse, on est quand même suivi. On a quand même la chance, en tout cas dans notre pays, d'être suivi à chaque fois qu'on va à partir d'un certain mois de grossesse en maternité et même en consultation gynécologique. On a les prises tensionnelles, on a des examens biologiques qui sont faits assez régulièrement pour dépister le diabète, etc. Donc après, c'est écouter ces symptômes, et j'ose espérer, enfin, ces événements arrivent quand même moins pendant la phase de grossesse. Les événements cardiovasculaires, c'est surtout la phase aussi contraceptive avec tabac pilule, et malheureusement, après la ménopause, on n'a plus la protection hormonale, où les modes de vie ont changé, donc on a plus de femmes tabagiques, ou on va dire aussi tabagiques que les hommes, avec une activité physique qui peut être moindre, et effectivement, là, à âge égal, avec des facteurs de risque cardiovasculaire traditionnels atteints de la même façon chez hommes et femmes, la femme a plus de risques, à cette période de la vie, de développer une maladie cardiovasculaire, et d'être moins bien prise en charge, avec une mortalité qui sera plus élevée, même si elle est prise en charge.
1: Je comprends. Alors c'est intéressant, c'est passionnant. Vous nous racontez des choses qu'on ignorait, la taille des artères. Moi, je vous propose tout de suite de prendre une autre question et d'aborder le problème des médicaments. Quels médicaments y a-t-il des choses à dire? On écoute.
3: Ce que tout le monde se pose, c'est du coup, y a-t-il des médicaments spécifiques pour les phares dans le domaine cardiaque?
1: C'est une question essentielle. Parce que si les symptômes sont différents, y a-t-il des médicaments différents aussi d'un homme ou d'une femme?
2: Alors, à l'heure actuelle, les médicaments pour la prise en charge des maladies cardiovasculaires ne sont pas différents entre les hommes et les femmes. Nous n'avons pas d'études appropriées qui va nous permettre de dire il faut tel médicament pour une femme et tel médicament pour un homme. Sauf en période de grossesse, chez les femmes qui ont de l'hypertension artérielle, effectivement, on a des molécules spécifiques pour protéger la femme et l'enfant, éviter les effets tératogènes. Pareil en période d'allaitement. Et par la suite, effectivement, on a les mêmes médicaments chez les hommes et les femmes. Donc c'est une bonne question parce qu'effectivement, on a des spécificités qui sont différentes. Mais malheureusement, dans la recherche clinique, dans les études actuelles et passées, très peu de femmes sont représentées.
1: Sont représentés, ça veut dire que dans les essais cliniques, on va mettre plus d'hommes que de femmes.
2: Effectivement, on est sous-représenté sur l'ensemble des patients étudiés dans les études, on est à peu près 25% de femmes, c'est pas suffisant.
1: Et, Et si j'avais un discours un peu marketing, je me dirais, compte tenu du fait que les femmes fument, que les femmes prennent de la pilule, que les femmes sont stressées, c'est ce que vous nous avez
2: dit,
1: pourquoi ne pas imaginer d'avoir des études spécifiques sur le cœur des femmes ?
2: Ah bah tout à fait, il faut effectivement investir là-dessus, ça serait probablement une avancée, probablement.
1: Alors justement, parlons des médicaments. C'est quoi les principaux médicaments ? Ça dépend de la pathologie, l'hypertension, les rétrécissements de l'artère. Est-ce qu'il y a une pathologie cardiaque qui est plus présente chez les femmes, notamment le rétrécissement de l'artère ?
2: Alors ce qu'il faut savoir, c'est que la maladie cardiovasculaire, c'est essentiellement le fait de développer ce qu'on appelle des plaques d'athérome au niveau de la paroi des vaisseaux, qui va progressivement ou brutalement obstruer la lumière du flux sanguin, d'accord, et créer
1: qu'on soit bien clair, on a un rond comme ça, et petit à petit, dans ce rond, il se passe, l'artère est rétrécie, la lumière n'apparaît plus.
2: Elle est rétrécie, il y a des plaques qui se forment.
1: C'est ça qui fait l'infarctus.
2: C'est ça qui fait l'artérite des membres inférieurs, avec des gens qui vont boucher des artères au niveau des jambes. Et c'est ça aussi qui fait l'AVC, avec des artères qui vont se boucher au niveau du cerveau. Pas que ce phénomène, parce que les artères du cerveau, elles peuvent aussi se boucher par des caillots, donc c'est pas du tout le même phénomène, qui vont provenir aussi du cœur et boucher ces artères. Donc il y a des facteurs de risque qui vont augmenter ce phénomène de formation de plaques d'athérome, des facteurs de risque qui sont traditionnels et qu'il faut savoir dépister et traiter, l'hypertension artérielle, le cholestérol, le diabète, le tabac, le stress, tout ça on sait traiter, on sait faire. La seule chose qu'on ne peut pas encore bien traité et pour lequel on ne peut pas changer, c'est l'hérédité. Les gènes, on ne peut pas les changer. Par contre, ce que tout patient doit savoir, notamment les femmes, les hommes aussi, c'est que le tabac, on peut arrêter. Le diabète, on sait le dépister, on sait le traiter. L'hypertension artérielle, il faut la traiter.
1: Mais encore faut-il avoir la démarche d'aller consulter, puisque ce sont des tueurs silencieux.
2: Exactement. Il faut y aller. C'est pas compliqué. On peut faire des automesures même à domicile. Investir sur un appareil.
1: Justement, prenons l'exemple. Quel conseil vous donnez ? Est-ce que vous donnez conseil aux gens de faire l'automesure à la maison et de l'amener voir le cardiologue ?
2: Alors ça peut être pas mal. Mais ce que je conseille en premier lieu, c'est quand même de consulter son médecin généraliste pour avoir également un examen clinique, dépister un éventuel souffle cardiaque, dépister une éventuelle irrégularité du rythme cardiaque qui pourrait faire découvrir une fibrillation atriale et du coup amener un autre traitement pour éviter l'AVC, faire un bilan sanguin pour dépister un diabète qui ne se dépistera pas avec l'examen clinique, dépister l'existence ou pas de cholestérol et effectivement la tension artérielle. On va dire c'est pas mal, faut pas non plus que derrière les gens deviennent hypochondriaques, mais effectivement on a les deux cas de figure, mais vaut mieux effectivement investir dans un appareil.
1: J'espère qu'en regardant cette émission, ils vont pas tous venir vous voir ou voir leur médecin parce que ils ont écouté.
2: Il vaut mieux si on peut éviter et diminuer ce pourcentage de mortalité cardiovasculaire, c'est gagnant-gagnant.
1: Alors justement, s'il y avait un seul ennemi du cœur des femmes, est-ce que vous dites que c'est l'hypertension plus que le cholestérol ?
2: Alors, c'est surtout le tabac et le diabète.
1: Ah oui.
2: Tabac et diabète, parce que vraiment, c'est ceux-là qui m'ont... Alors tous, après tous les facteurs de risque qu'on a énumérés, et qui sont des facteurs de risque traditionnels, mais effectivement, la femme ayant des spécificités hormonales différentes, le tabac et le diabète. L'hypertension artérielle également pour tous, mais effectivement en termes de chiffres, on voit qu'une femme sur deux hypertendue n'est pas traitée, donc méconnue, et que sur les femmes qui sont traitées pour la tension artérielle, seulement 60% sont à l'objectif attendu.
1: Qui est
2: en dessous de 13 pour le premier chiffre de la tension, 13,5, en dessous de 8,5 pour le deuxième chiffre de la tension, la diastolique. Et les dernières recommandations actuelles ont tendance à être même plus strictes et avoir un objectif aux alentours de 12-8 pour éviter les effets délétères à long terme sur les organes nobles que sont le cerveau, les yeux, les reins, le cœur, etc.
1: Ah oui, donc effectivement, il y a des nouvelles recommandations qui vont sortir ou qui sont sorties ?
2: Oui, qui sont déjà sorties. Effectivement, faut vraiment suivre ces objectifs-là.
1: Parce qu'on
2: a du mal à faire entendre, puisqu'effectivement, ce sont des facteurs de risque. Donc, ce ne sont pas des maladies qu'on ressent. On a pas mal au ventre. Rarement, effectivement, ça peut arriver qu'on ait des vertiges, des maux de tête, une sensation de fatigue qui va faire dépister l'hypertension artérielle. Mais très souvent, Ce sont des maladies qui sont silencieuses. Donc il faut savoir les dépister et entendre le fait qu'il faille traiter ces maladies, qui peuvent être au premier moment du dépistage réversibles, avec une bonne activité physique, un régime.
1: Alors justement, on va parler de la prévention, donner un message pour essayer d'aider les personnes qui n'ont pas un corps, en tout cas qui n'auront pas, je l'espère, de problème. Quelle prévention pour éviter ce type de problème cardiaque?
2: La prévention, effectivement, déjà, c'est de ne pas fumer. Première règle, de ne pas fumer, de ne pas commencer. Voilà. Si on a commencé, il n'est jamais trop tard pour arrêter. De savoir qu'il n'y a pas de petit tabagisme. Tout tabagisme chronique.
1: Y a-t-il assez de consultations pour aider les gens à arrêter de fumer?
2: Je pense qu'il n'y en a pas assez. Il ne faut pas considérer le tabac comme uniquement une dépendance à la nicotine ou une question de volonté. Il faut savoir se faire aider. Il faut développer les consultations addictologiques. Il faut l'entendre.
1: Marie-Lalongue,
2: Il y a une consultation tabacologique.
1: Donc, tabac, activité physique, pas de sport, de l'activité physique.
2: Alors. Activité physique, qu'est-ce qu'on entend par activité physique? C'est les recommandations de l'OMS. Et là, effectivement, on a vraiment des études cliniques qui ont montré...
1: L'Organisation mondiale de la santé.
2: Voilà, qui ont montré preuve de cet effet bénéfique. Donc, c'est à l'âge adulte, à partir de 18 ans, on va considérer l'âge adulte, au moins 30 minutes d'activité physique par jour, tous les jours.
1: C'est considérable.
2: 30 minutes. Alors, ça ne veut pas dire forcément du sport, comme vous l'avez très bien dit. C'est 30 minutes d'activité physique modéré.
1: Monter les escaliers?
2: Non, d'affilée. Donc, par exemple, c'est au moins une marche rapide, 30 minutes d'affilée, quel que soit le temps, la météo, vous vous habillez, il n'y a pas besoin d'aller s'inscrire à une salle de sport, c'est ce que moi je dis à mes patients. Vous marchez au moins rapidement, comme si vous étiez en retard. De façon à pouvoir...
1: Ça, c'est fréquent, ça, hein, on est toujours en retard.
2: De façon à pouvoir parler au téléphone, puisqu'on est vraiment dans l'ère du multimédia, de façon à pouvoir parler au téléphone, mais de pas pouvoir chanter. 30 minutes d'affilée. Si on fait ça tous les jours, on a fait le job. Si à ça, on peut rajouter un petit peu de séance d'étirement musculaire deux fois par semaine, gymnastique, pilates, un petit peu d'étirement, des abdos, des choses comme ça, on est au top. Si maintenant, on a envie de s'inscrire à une salle de sport...
1: Why not,
2: voilà. Effectivement, il y a l'activité physique et après, il y a ce qu'on appelle la sédentarité. Donc, on a beaucoup de postes sédentaires, j'en fais partie, mais il faut savoir, effectivement, en ayant un poste sédentaire, essayer d'avoir une activité physique régulière et essayer de se lever. Si on est un poste assis tout le temps, se lever tous les 2 heures, bouger, de pas être en 10 heures assis. Voilà, d'avoir en tête de bouger. Donc après dans les autres.
1: Alors j'ai une question une question au niveau de l'alimentation chez nous. Les Arméniens, on aime bien la cuisine arménienne et on aime bien aussi manger. Quel conseil vous allez pas nous dire? Arrêtez de manger arménien.
2: Eh ben non, certainement pas. Mais de toute façon, on a une alimentation riche, mais au contraire, on a quand même une alimentation méditerranéenne. Même si l'Arménie là n'est pas bordée par la Méditerranée, on vient quand même du bassin méditerranéen. Donc le régime méditerranéen est un exemple. Donc il faut qu'on le suive. Il faut pas qu'on dévie sur le modèle occidental en favorisant tout ce qui est aliments gras saturés, inactivité. Il faut continuer de manger comme on mange parce qu'on a une très bonne alimentation, mais en diminuant tout ce qui est viande animale, viande rouge, en favorisant notre bon fromage blanc, notre bonne feta.
1: Qui est parfois salé, le fromage blanc.
2: Oui, mais bon, avec modération. Il faut pas s'arrêter de manger. Il faut continuer de manger, mais il faut manger moins salé, savoir se faire plaisir, moins salé, moins de quantité de viande rouge. Si effectivement on aime la viande rouge, faut que ça soit des plaisirs de la vie aussi.
1: D'accord. Donc l'alimentation fait partie de la prévention.
2: Tout à fait. Donc il faut diminuer effectivement tout ce qui est essentiellement retenir et diminuer les viandes rouges, diminuer les charcuteries, diminuer tout ce qui est tout ce qui vient de l'animal en fait, hein, le beurre, la crème. Ça ne veut pas dire que c'est interdit, hein.
1: Non, bien sûr.
2: Il faut le diminuer. Mais diminuer le sel, pas besoin de rajouter du sel. On a trop de sel dans notre alimentation, même sans le vouloir.
1: Bon, je crois qu'on est à 8 grammes ou 10 grammes, alors que les rocos c'est 6 grammes.
2: 5 grammes.
1: 5 grammes.
2: Ouais.
1: Donc ça, mais c'est aussi peut-être la faute des industriels de l'alimentation qui les plats préparés, les plats transformés.
2: Complètement. Puis après, on a des habitudes. Il y a des gens qui salent avant d'avoir goûté leur plat. Bon, après, ça, c'est vraiment
1: J'en connais.
2: Une réhabitude. Faut se réhabituer. faut se réhabituer à manger autrement, à saler autrement, à boire autrement. Et puis après, bah ça c'est facile à dire, mais il faut essayer de contrôler, de mieux gérer le stress, diminuer le stress qui favorise aussi les maladies cardiovasculaires, ça c'est bien connu. De se peser. Voilà, de maîtriser son foie sans être dans le régime proprement dit, de faire attention à son foie, de bien dormir. Dans les sociétés actuelles, c'est difficile, mais essayer d'avoir au moins 6 heures de sommeil par nuit, et puis de penser à aller voir son médecin quand ça va pas, et aussi quand ça va, pour faire un contrôle, un check-up
1: régulier,
2: à dire au moins une fois par an, voilà, et de faire attention.

0: On sait, hein, les chiffres sont là, dans la majorité des cas, l'arrêt cardiaque se passe face à un témoin qui est juste à côté. C'est important, donc si vous voulez en savoir plus, voilà, le numéro s'affiche, le site internet, c'est vraiment une initiative. Enfin, la France se tourne vers les gestes qui sauvent. Qu'est-ce que vous en pensez?
1: Ah bah moi, je trouve que c'est super, effectivement, c'est toujours de l'information, de la prévention, c'est très très important. On n'a pas besoin d'être médecin pour sauver une vie.
0: Aux gens qui nous regardent, est-ce que vous dites massez, même si vous cassez une côte, massez.
1: C'est ce que vous dites, massez, même si vous cassez une côte. Vaut mieux sauver une vie et avoir 3 côtes de cassées que d'éviter, effectivement, de se dire je vais faire mal, donc je ne peux pas. Et effectivement, cette information sur la machine, c'est vraiment génial parce qu'on sait que le massage cardiaque, donc déjà, faut avoir le mérite de l'avoir fait, mais effectivement, c'est quelque chose qui s'apprend, qui est pas évident à faire, qui est quand même assez difficile. Donc, faut apprendre à bien le faire. Et cette promotion pour cette machine, c'est vraiment...
0: Voilà, c'est vraiment une initiative intéressante
1: qui vise à
0: apprendre les gestes qui sauvent. La Croix-Rouge le faisait déjà, mais là, c'est une nouvelle association et c'est avec le soutien des autorités. Alors, si on est arrivé au terme de cette émission, s'il y avait un message à faire passer et sur justement cette prévention de l'accident cardiaque chez les femmes, c'est quoi? C'est quoi le message?
1: Alors moi, le message que je donnerais, c'est que les maladies cardiovasculaires, bien qu'effectivement ça soit la première cause de mortalité, retenir que c'est pas une fatalité, qu'il y a 80% des maladies cardiovasculaires qui sont évitables. Donc savoir se dépister, reconnaître les symptômes dont on a parlé, les symptômes atypiques, et savoir consulter. Voilà le message que je donnerais. Et pas de tabac, bien sûr, activité physique et bonne alimentation.
0: Ouais. Et grâce à ça, on arrive à limiter la casse?
1: Ah oui, bien sûr, il faut.
0: Bon, ouais. En tout cas, je tiens à vous remercier infiniment. Vous reviendrez pour une nouvelle émission?
1: Ah ben avec plaisir.
0: Parce que je pense que ces messages de prévention font partie des consultations que vous avez, vous, à l'hôpital et en ville.
1: Qu'elle soit à l'hôpital ou en ville, ça ne change pas.
0: Et quand vous voyez, et je vous pose la dernière question, une femme qui vient vous voir en vous disant, voilà, je me sens pas bien et tout, vous dites quoi? Vous lui dites, il faut faire... Vous dites, elle a pas la chance d'un homme?
1: Non, je me dis pas ça. Effectivement, on l'examine. Après, déjà, si elle est venue, c'est bien, c'est qu'elle a déjà réagi. Donc, je me dis pas qu'elle a pas la chance d'un homme. Je me dis qu'il faut la soigner, qu'il faut la dépister, et voilà.
0: Super. Merci, docteur. Merci d'être venu sur la station pour nous parler de ce cœur des femmes. Et puis, on aura sûrement d'autres émissions. Il y a un domaine qui me passionne. C'est toute la stimulation électrique du cœur pour les personnes qui ont des problèmes cardiaques. Ça, je crois que c'est un domaine que vous connaissez bien.
1: Oui, avec plaisir.
0: À bientôt pour une nouvelle émission. Et merci et bon week-end à vous.

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0: Bonjour, bonjour et bienvenue pour cette émission Cartes sur table. Si vous avez suivi nos journaux et le journal de la semaine, vous avez vu que l'actualité de cette semaine a été marquée par le sommet de la communauté politique européenne et la visite d'État du président de la République française, Emmanuel Macron, en Arménie. 47 chefs d'État et de gouvernement en Arménie, dont 4 des 7 membres du G7, c'est en effet du jamais vu. Pour les visites d'État, c'est par contre une continuité. Initié par Jacques Chirac, puis Nicolas Sarkozy et François Hollande, c'est la deuxième fois qu'Emmanuel Macron se rend en Arménie en visite officielle, après le sommet de la francophonie en 2018. Un sommet de la communauté politique européenne et une visite d'État qui ont placé l'Arménie sous le feu des projecteurs et qui ont permis au gouvernement arménien d'affirmer sa volonté de rapprochement avec l'Europe et, comme le dit le président français, de sortir l'Arménie, comme avant l'Ukraine et la Moldavie, de son statut de pays satellite de la Russie. Un sommet, une visite d'État qui ont été placés à un moment stratégique, à savoir à moins d'un mois des élections législatives et à moins de 3 jours du début officiel de la campagne électorale, qui interdit strictement ce type de manifestation. Car clairement, ces deux événements ont été des moments de soutien à Nicole Pachignan. Alors, des partenariats stratégiques ont été signés, notamment avec la France, en matière de culture, de défense, de droit, de démocratie, et avec l'Europe. Mais là, rien de neuf n'a été annoncé. Les engagements de soutien ont été annoncés, des louanges ont été adressées à l'Arménie et ses dirigeants, mais pas de nouveaux financements. De l'autre côté, l'ARSAT n'a jamais été mentionné, les otages détenus à Bakou seulement évoqués en conférence de presse, les pressions sur l'Arménie de la Turquie, l'absence de concessions de l'Azerbaïdjan mises de côté. Seule l'ingérence russe a été de toutes les discussions dans ce qui constitue pour l'Arménie un point de bascule et pour la Russie un point de rupture, dont les conséquences sont encore difficiles à percevoir, mais on sait qu'elles seront importantes sur le plan économique et que ce n'est ni l'Europe ni les États-Unis qui compenseront et que ce sera donc au peuple arménien de faire seule face. Concrètement, dans les faits, que reste-t-il de cette visite d'État? Pour en parler, Carte sur table accueille ce matin Arat Oranian et Mourad Papazian, co-présidents du CCAF, invités personnels du président de la République Emmanuel Macron, Stéphane Asbagnan, avocat au barreau de Paris, Serge Avidikian, acteur et metteur en scène, et Agnès Varamian, directrice de l'information du groupe Radio France et directrice de France Info Radio. 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Messieurs, bonjour.
1: Bonjour, bonjour.
0: Alors, je le disais, vous êtes quand même des habitués de ce type de visite d'État de la France. Vous en avez suivi plusieurs. Première question un peu large, quel a été votre ressenti de cette visite par rapport aux précédentes? Arat Oranian.
1: Écoutez, oui, c'est mon cinquième voyage avec le président de la République en Arménie. Ça a commencé en 2012 avec Nicolas Sarkozy. J'y suis allé 2 fois avec François Hollande et 2 fois avec Emmanuel Macron. Cette visite s'inscrit bien dans la suite de ce qu'on a déjà vécu, à savoir une amitié affirmée, même plus qu'une amitié, une fraternité affirmée entre la France et l'Arménie, beaucoup de chaleur humaine, beaucoup d'émotions, des engagements aussi, et ça a confirmé le fait que l'Arménie est compte véritablement avec la France, non seulement un allié, mais quelqu'un de sa propre famille, comme l'a dit d'ailleurs le Premier ministre Nicole Pachignan au moment du dîner qui a été offert à cette occasion. Voilà ce qu'on peut dire. Cette différence peut-être que cette fois-ci, il y a eu la dimension européenne, il y a eu une dimension géopolitique plus affirmé que lors des autres voyages, là où ce que j'avais vécu effectivement d'une manière extraordinaire avec Sarkozy et Hollande à chaque fois, c'était le grand moment d'émotion au Zitternagapert, au mémorial du génocide, qui réaffirmait l'engagement de la France sur cette question. Là, on a eu également droit à cette séquence fondamentale qui tend à montrer que elle est toujours au cœur et dans l'agenda de la politique et de la diplomatie française. Mais également, il y a eu une donne géopolitique avec l'Europe et des indications, voire des injonctions entre guillemets données par le président de la République. Et voilà. Et puis il y a eu aussi une effectivement, comme vous l'avez souligné dans votre introduction, il y a aussi une dimension qu'on ne peut pas évacuer, c'est qu'on se trouve. Cette visite a eu lieu exactement à un mois et quelques jours de l'échéance des législatives du 7 juin prochain, avec une incidence bien sûr possible sur ces résultats, puisque cette visite a non seulement constitué une déclaration d'amour à l'Arménie, très bien, une opération de charme extraordinaire, mais également a eu une dimension, outre la géopolitique, une dimension de politique interne. D'aucuns ont dit d'ingérence, en tous les cas la question a été posée à Emmanuel Macron sur le résultat des élections. Donc là, si vous me permettez, ça serait juste un petit bémol que je mettrais, mais fondamentalement c'est une visite quand même extraordinaire, et mettez-vous 5 minutes à la place de la Turquie ou de l'Azerbaïdjan, qui voit l'Arménie placée comme ça au centre du monde, faire l'objet de toutes les attentions. Donc, il faut prendre de cet événement la bonne part.
0: Stéphane Hasbagnan, vous aussi qui avez participé à plusieurs délégations officielles, comment vous avez ressenti cette visite d'État et ce sommet de la communauté politique européenne ?
2: Alors, déjà le voyage d'État...
0: Un peu plus près, pardon.
2: Oui, pardon. Déjà, le voyage d'État faisait suite à la CPE et il a surfé sur cette vague-là. Le président Macron a été tout de suite très investi et le premier discours qu'il nous a fait a tout de suite été très politique. Et on a bien compris que le président Macron avait lui aussi un agenda à défendre et qu'il y avait deux intérêts qui se conciliaient, celui du président Macron et celui du premier ministre Pachinian. L'agenda du président Macron, évidemment, il a un tropisme pro-arménien. Évidemment, la France aime l'Arménie, il l'a montré, mais il a aussi une velléité anti-russe qu'il a affichée tout de suite dès son premier discours, en expliquant aux Arméniens que les Russes n'étaient pas là et que la communauté européenne, élargie en l'occurrence, allait l'être, faisant même référence à une Europe de l'Islande à l'Azerbaïdjan. Donc il y avait deux agendas politiques qui se conjuguaient, pour le meilleur ou le pire, l'avenir nous le dira. Et le président Macron a parfaitement réussi, en tous les cas, pour cet intérêt-là, son voyage. Nous, Français de la diaspora, qui avons participé à cela, on a participé à un moment historique. Voilà, pour le bien ou le mal, le meilleur ou le pire, l'avenir encore nous le dira, je me répète. Mais en tous les cas, on a participé à un moment historique. Tous, là, je crois, dans la délégation, avons eu conscience, pendant cet événement-là, qu'on participait à quelque chose qui allait faire l'histoire de l'Arménie, en tous les cas le futur de l'histoire de l'Arménie. C'était indicible, mais on l'a ressenti, je ne sais pas, vous m'arrêterez si je me trompe, et avec d'autres personnes de la délégation, qu'on participait à un truc. Au sommet de la francophonie en 2018, lorsque j'avais participé juste après la disparition de Charles, je ne l'avais pas ressenti. C'était pourtant le sommet de la francophonie, à Yerevan, c'était quelque chose de très important. Mais on ne sentait pas la dimension historique parce qu'il n'y avait pas vraiment de dimension politique à ce voyage. Là, on a senti qu'on participait à un truc. Et le président Macron, dans l'avion du retour, nous a fait cette confession que lui aussi avait eu l'impression de participer à quelque chose. Et comme on sait que son mandat a sa fin de mandat a quelques difficultés sur le plan national et qu'évidemment il veut exister un peu plus fort sur le plan international, c'est quelque chose qui lui a évidemment beaucoup plu.
0: Oulad Papazian, vous aussi, vous étiez de différents voyages. Comment vous avez ressenti, vécu politiquement ou même personnellement ce déplacement ?
3: D'abord, pour l'Arménie, c'est un moment assez exceptionnel puisque nos relations avec le président de la République, il a regretté à plusieurs reprises durant ces quelques années de travail que la France était assez seule en Europe pour soutenir l'Arménie. Bon, ça a souvent été évoqué, notamment dans la dynamique de la guerre des 44 jours. où effectivement la France était le seul pays européen à vraiment se préoccuper de l'Arménie et de la sécurité des Arméniens d'Arménie. Or là, l'objectif de la réunion du sommet de la communauté politique européenne, c'était effectivement de faire venir les États européens en Arménie pour les concerner un peu plus de la situation. Mais de quoi parle-t-on en réalité ? Donc on parle de la création d'une vraie dynamique économique pour l'Arménie, effectivement. Mais on parle aussi, et ça a fait l'objet de l'Yerevan Dialogue, d'une espèce d'inversion des alliances pour l'Arménie avec une véritable intégration dans l'univers occidental européen pour créer des échanges et pour créer une vraie dynamique business, commerciale, d'échanges entre l'Arménie et le monde occidental. Donc, on le sait, c'est la stratégie de Nicole Pachinian dès 2018 qui a pris avec le temps, effectivement, beaucoup plus d'épaisseur et chacun a pu prendre conscience que la vision politique de Nicole Pachinian essaie de se départir, de se séparer, en fait, du parrainage russe ou de l'orbite russe. Et en réalité, ce voyage, c'était le point d'orgue, c'était... le point d'orgue qui place effectivement l'Arménie totalement en dehors de l'orbite russe. Évidemment, on peut faire des commentaires, cette situation.
0: On va regarder ça.
3: C'est un constat. On est d'accord, on est contre. C'est un constat, en tout cas, celui-là. Vous parliez ce matin dans votre journal de point de bascule. On peut effectivement aussi s'interroger si le point de bascule a eu lieu là, ou si le vrai point de bascule, en vérité, c'est la révolution de velours de 2018. Mais ça, c'est intéressant d'avoir un échange sur ce plan-là. Et les conséquences pour l'Arménie, effectivement, de cette inversion des alliances, et surtout, quelles seront les conséquences pour le futur. En réalité, comme l'ont dit Ara et Stéphane, c'est un voyage qui est une immense dimension politique pour l'Arménie, avec effectivement, moi aussi, je l'exprime, cette réserve, et je l'ai dit au président de la République, Emmanuel Macron, sur le timing de ce voyage qui se déroule un mois avant les élections législatives, et effectivement, c'est un soutien extrêmement affirmé, répété, permanent, à Nicole Pachinian, et on a trouvé que c'était des pratiques... qui ne se faisait pas, en tout cas, dans un certain nombre de pays démocratiques, et que le financement par le gouvernement de l'opération Gyumri, qui est chiffré, évalué à 1 million de dollars, donc payé par les caisses de l'État pour faire la campagne de Pachinian, en réalité, c'était vraiment un moment de campagne, cet épisode-là, cette séquence-là, était un moment de campagne, c'est pas bien. C'est fausser un peu le débat électoral. C'est, je l'ai dit, au président de la République, perçu par certains comme étant de l'ingérence dans les affaires internes de l'Arménie. Mais on peut retenir que le meilleur, ou on peut aussi faire retenir le meilleur de toute façon, et aussi faire la part des choses et faire une analyse des différents points. Voilà. Mais globalement, je veux dire que moi, en tant que Français d'origine arménienne, je suis fier que le président de la République française s'investisse de cette manière en faveur de l'Arménie, en faveur de l'État arménien, parce que les régimes passent, les gouvernements passent, et le 8 juin, on peut avoir un nouveau régime en Arménie, on peut avoir un nouveau gouvernement en Arménie. Et j'ai la conviction aussi que la France continuera à s'investir dans le soutien à l'Arménie, dans la coopération économique, commerciale et dans la sécurité de l'Arménie. J'ai cette conviction que c'est pas parce que Nicole Pachinian est au pouvoir que le président de la République française s'est investi autant. Le président de la République française s'est investi autant parce qu'il y a une communauté arménienne en France organisée, puissante, influente, présente, qui travaille et qui a conduit d'ailleurs les différents présidents de la République à s'investir en faveur de l'Arménie.
0: Alors, on va revenir un peu sur ces différents points, mais je voudrais rebondir sur ce qu'a dit Ara Toragnan tout à l'heure, sur les absents. en l'occurrence l'Azerbaïdjan d'un côté, et on peut dire quand même la Turquie, même s'il y avait Sevdet Yılmaz, c'est-à-dire que le vice-président, mais, et qu'il y a eu un accord de partenariat qui a été signé pour la reconstruction du pont d'Ani, pour qu'il serve de point de passage lorsque les frontières seront ouvertes, et c'est pas forcément pour tout de suite. Justement, entre cette volonté européenne d'arrimer l'Arménie à l'Europe et le message envoyé par l'Azerbaïdjan, et notamment Ilham Aliyev qui a assisté à la conférence en vidéo, est-ce qu'il n'y avait pas un formidable décalage? On a vu un Aliyev droit dans ses bottes, et même menaçant, et on a vu une communauté politique européenne qui avait du mal à se défendre.
1: Oui, vous avez raison. Il y a une forme de hiatus entre les ce qu'on veut montrer, la démonstration qu'on essaye de faire, et la réalité des choses. C'est sûr qu'on a annoncé une forme d'arrimage de l'Arménie à l'Europe, mais on voit bien, comme vous l'avez souligné dans votre introduction, qu'en réalité il n'y a pas eu beaucoup d'avancées réelles, et que la candidature de l'Arménie à l'Europe non seulement n'est pas actée du côté de l'Europe, mais n'est même pas demandée officiellement du côté de l'Arménie, bien que le Parlement arménien ait fait une demande en ce sens, enfin ait fait un vote en ce sens il y a un an. Donc là, il y a ce premier hiatus, et il y a le deuxième hic, je dirais, HIC, entre ce qui est annoncé et les promesses qu'on nous présente dans le dialogue ou la convergence ou la paix entre guillemets avec l'Azerbaïdjan et la Turquie, dans la mesure où là aussi il y a des déclarations d'intention, et puis il y a la réalité des faits, à savoir l'Azerbaïdjan, une semaine avant ou 10 jours avant ce sommet, a encore détruit des églises arméniennes, a détruit le mémorial du génocide arménien à Stepanakert, continue à détenir les prisonniers. Grand absent, thème qui a été le grand absent de ce sommet. Et puis au niveau de la Turquie, évidemment, le chef d'État turc n'est pas venu. Il a délégué un membre important du gouvernement. Mais enfin, c'était le négociateur avec l'Arménie du dialogue, mais il n'était pas là. Donc là aussi, je dirais que la direction prise par l'Arménie s'est heurtée à des pas un échec, c'est un grand mot, mais à des à la réalité des choses, à savoir que les fondamentaux malheureusement demeurent, que l'Europe est toujours dans sa très très réaliste dans sa politique vis-à-vis de l'Arménie, et pendant que Macron faisait ce voyage extraordinaire qu'on salue en effet en Arménie, vous avez un autre poids lourd de la communauté européenne qui était Giorgia Meloni, qui se trouvait exactement au même moment en Azerbaïdjan et qui tenait un tout autre discours. Donc la cause de l'Arménie au sein de l'Europe, malheureusement, je dirais, parce qu'il y a une aspiration des Arméniens à vivre à l'européenne, n'est pas encore gagnée. Et la question de la sécurité, la question turque reste en suspens, ce qui pose quand même le problème de la sécurité, et ce qui pose pour l'Arménie la question de ses alliances, et notamment avec la Russie. Est-ce le moment de se priver, il faut s'ouvrir, mais est-ce le moment de se priver ou créer une difficulté avec l'allié traditionnel russe qui n'est pas non plus un enfant de cœur?
0: Alors, je vais d'abord poser la question à Stéphane Aspagnan, mais pour que nos auditeurs comprennent, la visite de Giorgia Meloni a eu lieu donc effectivement en même temps que la visite d'État en Arménie du président français, et à cette occasion, 30%, un tiers des stations-service italiennes de Eni passeront sous le pavillon Sokar, et dans un accord qui a été signé. Donc c'est aussi là la démonstration d'une puissance économique de l'Azerbaïdjan. Stéphane Aspagnan, est-ce que les absents, justement, Turquie-Azerbaïdjan, ont eu tort de ne pas être là, et ce qui a permis à l'Arménie d'être au centre du monde?
2: Du point de vue arménien, c'est une bonne chose qu'ils n'aient pas été là. Après, leur ombre a plané quand même, et notamment Yerevan Summit, lorsque Nikol Pachinian a exposé une carte faut savoir que le tropisme était vraiment très pragmatique et très économique. Vous parlez de Giorgia Meloni là, effectivement, on va rien apprendre à personne, mais c'est l'argent qui domine tout, et les intérêts économiques. La carte exposée par Nicole Pachignan, on avait un représentant commercial qui nous expliquait que l'Arménie allait être au centre d'un carrefour commercial et économique, d'est en ouest entre la Turquie et l'Azerbaïdjan, et du nord au sud entre la Géorgie et l'Iran, et que cette place stratégique qu'occupe l'Arménie sur le plan géographique allait permettre un développement économique extrêmement favorable pour l'Arménie. C'était son seul tropisme, c'est-à-dire qu'effectivement, on est devenu très pragmatique côté arménien pro-Pachignan. On éradique certaines autres formes de priorités, qui peuvent être notamment l'identité arménienne, ou en tous les cas, on va prendre des risques avec elle, au profit d'un développement économique qu'on veut le plus grand possible. Les absents Turquie-Azerbaïdjan savaient de toute manière quel allait être le discours, et évidemment, discours qui leur convenait très bien, puisque, alors, si on est pessimiste, on pourrait imaginer que cette place centrale qu'occupe l'Arménie fera qu'elle ne deviendra finalement plus qu'un carrefour, et que son indépendance territoriale sera sacrifiée au profit d'un carrefour commercial et économique. Encore une fois, je me positionne difficilement, parce que l'avenir nous dira si c'est pour le meilleur ou pour le pire des Arméniens. Là, je dis plus de l'Arménie, je dis des Arméniens ou des gens qui vivent en Arménie, puisqu'un développement économique pourra permettre de meilleures conditions de vie, peut-être. Mais lorsqu'on écoutait Nicole Pachignan, Oriel Van Schmitt, ce n'était qu'un discours économique, il n'y avait plus rien de politique, on était face à une description de tout ce qui est, de toutes les routes et de tout, la connectivité notamment, on en parlera tout à l'heure, développée avec la France, de tout ce que cela allait apporter à l'Arménie sur le plan économique.
0: Moulat Papazian, sur la Turquie, qui est en fait... est-ce que le risque, ce n'est pas qu'en fait l'Europe, même si elle veut être présente, délègue, comme les États-Unis le veulent, sont sous forme de partenaire local, délègue sa présence à la Turquie?
3: Ça a été dit par l'Europe. Toivo Clark, avant de céder, avant de partir, a déclaré, qui était le représentant de l'Union européenne pour le Sud-Caucase, a déclaré que l'Union européenne déléguerait sa présence dans le Sud-Caucase à la Turquie.
0: Qui n'est pas membre de l'Union européenne.
3: Qui n'est pas membre de l'Union européenne, mais déléguerait. Donc déléguerait en tant que partenaire de l'Union européenne, en fait, sa présence dans le Sud-Caucase à la Turquie. Donc c'est très très clair. Non, la vraie question en fait, qui se pose aujourd'hui dans le positionnement diplomatique de l'Arménie, c'est est-ce que la politique de l'Arménie par rapport à l'Azerbaïdjan est une réussite ou un fiasco? En réalité, on se rend compte que l'Arménie a cédé beaucoup à l'Azerbaïdjan. L'Arménie a cédé l'Artsakh à l'Azerbaïdjan. Quand je dis « a cédé l'Artsakh », c'est que lorsque Nicole Pachignan, en 2022, a affirmé que l'Artsakh appartenait à l'Azerbaïdjan.
0: Point que Emmanuel Macron s'est revendiqué en disant « c'est moi qui vous ai proposé ça et vous avez réussi à vous avez accepté et que c'était une victoire, c'est grâce à ça que vous êtes devenu plus indépendant aujourd'hui ». Il a dit lors devant la communauté française réunie, mais, sur le chemin parcouru après Prague.
3: Non, mais là je parle juste de l'appréciation,
0: oui,
3: de savoir si l'Artsakh appartenait à l'Arménie ou à l'Azerbaïdjan.
0: Il appartenait à l'Arménie.
3: Emmanuel Macron n'a pas fait de commentaire sur ce sujet-là. Donc lui, Pachignan considère que l'Artsakh faisait partie de l'Azerbaïdjan. Et donc, en réalité, la perte de l'Artsakh est totalement consécutive à la position de Nicole Pachignan. Est-ce que ça a amélioré la relation entre l'Arménie et l'Azerbaïdjan? Non. L'épuration ethnique n'a pas été condamnée par Nicole Pachignan. Est-ce que ça a amélioré les relations entre l'Azerbaïdjan et l'Arménie? Non. Nicole Pachignan n'intervient jamais sur la question des otages emprisonnés, des otages arméniens emprisonnés. Est-ce que ça améliore la relation entre l'Arménie et l'Azerbaïdjan? Non. Les Arméniens du Haralabagh sont des citoyens de seconde zone en Arménie. Est-ce que ça améliore la relation entre l'Arménie et l'Azerbaïdjan? Non. À chaque fois qu'il y a un citoyen arménien, on prend par exemple la directrice du musée du génocide, qui a offert un livre sur l'Artsakh au vice-président américain, elle a été tout de suite punie en étant limogée par Nicole Pachignan. Est-ce que ça a amélioré les relations entre l'Arménie et l'Azerbaïdjan? Non, ça ne les a pas améliorés. On voit que lors de sa prise de parole, en réalité, au sommet, Aliyev a été encore plus dur que d'habitude. En fait, il explique que c'est lui qui va décider de la paix. C'est lui qui va écrire le traité de paix. C'est lui qui obligera, qui veut obliger l'Arménie à changer de constitution. C'est lui qui décide. Est-ce que ça améliore la relation entre l'Arménie ? Non. Et c'est lui qui décide si l'Arménie va normaliser ses relations avec la Turquie ou pas. Parce que Erdogan attend que, effectivement, Aliyev ait obtenu satisfaction. Donc, on le voit bien, la politique de Pachinian sur la relation avec l'Azerbaïdjan est un fiasco. Pourquoi ? Tout simplement parce que l'Azerbaïdjan ne veut pas la paix avec l'Arménie. L'Azerbaïdjan veut mettre la main sur l'Arménie. Tant qu'on n'aura pas compris ça, tant que le régime de Pachinian n'aura pas compris ça, eh bien, on ira d'humiliation en humiliation. Il n'y aura aucun progrès dans la paix. Parce que quand on veut une paix durable. On ne veut pas une paix, on ne veut pas un cessez-le-feu, on ne veut pas une paix qui dure. Enfin, l'Arménie, et là, l'Azerbaïdjan n'a pas oublié ses velléités sur l'Arménie. Aliyev considère encore que l'Arménie, c'est l'Azerbaïdjan occidental. Donc, effectivement, globalement, sur l'approche politique et diplomatique du régime de Pachinian par rapport à l'Azerbaïdjan, c'est un vrai fiasco. En réalité, il n'y a pas de paix. La paix n'est pas installée. Elle n'est pas scellée en réalité.
2: Alors Stéphane Asbeth, oui, je vais rebondir sur ce que vient de dire Mourad parce que c'est très intéressant. Le mot paix a été employé plusieurs dizaines de fois par Pachinian lors du Yerevan Summit, justement lorsqu'il défendait sa carte. Et il expliquait que c'est grâce à cette paix, et je suis d'accord avec ce que Mourad vient de dire, c'est grâce à cette paix, puisque lui se targue que ce sera une paix durable, qu'un développement économique pourra avoir lieu en Arménie. Et que son fait d'armes à Pachinian, c'est d'avoir réussi à obtenir cette paix qui aura pour conséquence un développement économique international pour l'Arménie. Voilà comment lui se justifie alors il n'a pas dit évidemment, mais en creux on entendait, du sacrifice de l'Artsakh. C'est-à-dire j'ai sacrifié l'Artsakh pour faire la paix et j'ai fait la paix. Pourquoi ? Au-delà évidemment d'une sécurité territoriale, pour vous offrir à vous, Arméniens, un développement international. Et comment ce développement international va se passer ? Grâce à l'aide de mes nouveaux amis européens. C'est un pari qu'il a pris avec le sacrifice qu'on connaît. À l'heure actuelle, le sacrifice est fait. Est-ce qu'il va porter ses fruits ? L'avenir nous le dira.
0: Alors, messieurs, un autre moment de ce voyage qui a été... là-dessus, on va recentrer sur le voyage d'État d'Emmanuel Macron. Et je vous propose d'entendre une courte interview d'Agnès Varamian, qui est donc directrice de l'information du groupe Radio France et directrice de France Info Radio, qui nous a accordé une courte interview sur le sujet.
4: Agnès Varamian, bonjour. Alors, vous faisiez partie de cette délégation qui était en Arménie, mais cette fois-ci, vous n'y étiez pas en tant que journaliste, mais vous étiez en tant que directrice de France Info Radio et directrice de l'information du groupe Radio France, donc dans un rôle un peu différent que d'habitude. Qu'est-ce qui vous a marqué d'un peu dans cette visite du président de la République en Arménie, avec votre œil à la fois d'habitué de ce type de déplacement et du moment politique qui était là.
5: Bah, écoutez, d'abord, il y avait une grande fierté à être là, évidemment, à avoir été invité par la présidence de la République à faire partie de cette délégation où il y avait d'éminents professeurs, universitaires, éminentes personnalités de la communauté, fiers de représenter, d'être un lien finalement entre la France et l'Arménie, un lien d'amitié. Moi, j'ai vécu quelque chose d'assez extraordinaire dans la délégation, mais d'abord sur le plan politique, de voir ce sommet de la communauté politique européenne se dérouler en Arménie, de voir une cinquantaine de chefs d'État représentants politiques, c'était vraiment... mettre l'Arménie sur la carte en fait de l'Europe et du monde à ce moment-là, et en cela c'est quand même une formidable réussite pour ce petit pays. Évidemment, moi en tant que française d'origine arménienne, je n'ai pas à commenter les options politiques de Nikol Pachinian, ce que j'ai vu quand même, c'est une forte volonté de s'ancrer du côté de l'Europe, de aussi tenter de contenir l'influence russe sur l'Arménie. C'est une Arménie qui veut devenir souveraine, qui en cela est largement aidée par la France et par les Européens. La France qui joue un rôle clé, qui veut aider l'Arménie à s'émanciper de cette tutelle russe dont elle ne s'est pas complètement défaite. Nicole Pachinian est sur un chemin de crête, on va dire, mais le partenariat stratégique qui a été signé entre l'Arménie et la France est vraiment d'une importance capitale. D'abord parce que dans partenariat stratégique, il y a stratégique, et que donc les signatures de contrats d'armement, le fait des liens qui sont tissés à travers les industries de défense, les achats d'armes vont sans doute permettre à l'Arménie de construire son armée et sa défense et de la rendre plus souveraine qu'elle ne l'a été jusqu'à maintenant.
4: Alors Agnès Varamian, vous avez été la première à diffuser une vidéo où on voit le président français, selon le terme qui a été consacré, pousser la chansonnette sur la Bohème, une vidéo qui a fait le tour du monde, et puis où une vidéo où on voit également le premier ministre arménien qui joue de la batterie, dans une posture qui est quand même pas celle de deux chefs d'État dans un dîner d'État. Racontez-nous un peu les coulisses de cette image.
5: Bon, d'abord, cette image, c'est une formidable image d'amitié. En fait, vous savez, nous étions au palais présidentiel, c'était un dîner d'État qui est normalement est très codé, mais on est en Arménie, si vous voulez. Donc, ça se passe dans une immense pièce de haut plafond. L'acoustique n'était pas très bonne, mais tout de suite, il y a eu des chansons, les hymnes, bien sûr. Et puis, Nicole Pachinian a tombé la veste. Il est allé sur l'estrade dire « Moi, j'adore jouer de la batterie, j'ai un groupe d'ailleurs et je vais vous interpréter quelques chansons. » Donc ça a commencé très rock'n'roll avec Pachinian à la batterie, avec ces jeunes chanteurs qui faisaient un peu ambiance Star Academy. Ensuite, c'est le président arménien qui est allé au piano pour, à ce moment-là, nous offrir quelques ballades et quelques thèmes français. Donc tout le monde était debout autour de l'estrade, dans une ambiance qui n'était plus du tout dîner d'État, qui était plutôt extrêmement convivial. On avait l'impression d'être dans la salle à manger, en fait, de nos hôtes arméniens. Et puis ensuite, c'est un pianiste de jazz extrêmement connu, dont j'ai un peu oublié le nom, qui s'est mis au piano, un formidable petit monsieur en chapeau, chaussures bicolores, etc., et qui a commencé à jouer. Et puis à ce moment-là, ils ont dit tous les deux, on va chanter des chansons françaises. Donc le président français a été invité à s'asseoir sur le banc devant le piano. Il a attrapé le micro. Ils ont d'abord commencé avec les Feuilles mortes et puis ensuite ils ont décidé de chanter du Aznavour. Alors, il y avait des gens qui filmaient, si vous voulez, il y avait des invités qui filmaient, mais moi j'ai quand même très vite compris que c'était une séquence assez étonnante et en même temps très symbolique de cette visite. Donc, je me suis déplacée pour être sûre d'avoir le président français face à moi. Et voilà, j'ai filmé et j'ai trouvé intéressant de faire un panneau, d'aller du président français au premier ministre arménien. Voilà cette espèce de symbiose musicale qui symbolise bien ce partenariat stratégique de la France et de l'Arménie. Et donc oui, j'ai posté sur mon compte Twitter cette image au milieu de la nuit et elle avait effectivement fait le tour du monde.
4: Est-ce que ce qu'on retient de ce déplacement, c'est d'abord beaucoup de communication? Le président de la République en train de faire son jogging, le président de la République en train de serrer les mains dans les rues, d'aller dans des cafés, de discuter avec les habitants, etc. Et derrière tout ça, c'est le symbole d'une amitié franco-arménienne qui va bien au-delà de ce qu'est l'amitié entre deux pays habituels. Mais on n'a jamais, même avec l'Allemagne, on n'a pas vu ça. Enfin, on ne voit pas ça. Est-ce que c'est ça qu'on retient ou tous les accords politiques?
5: Moi, je pense que ce qu'il faut retenir, c'est une dimension politique extrêmement forte. C'est l'Europe, avec la France en tête de pont, si vous voulez, qui s'inscrit dans cette région du Sud-Caucase. C'est l'Europe qui prend pied là pour tenter de faire de cette région non plus seulement une impasse mais un carrefour, parce qu'il y a une volonté arménienne. Effectivement, elle est controversée au sein de la communauté, je le sais, et au sein de certains acteurs, de faire la paix. C'est un mot que Nicole Pachinian a beaucoup prononcé au cours de des 48 heures où on était là-bas. La paix avec son voisin azerbaïdjanais, la paix ou la coopération avec la Turquie, la mise à distance de la Russie. Il faut quand même imaginer que ce sommet, où il y avait une cinquantaine de chefs d'État, qui est quand même effectivement une réussite pour l'Arménie, elle s'est passée entre deux guerres, c'est-à-dire l'Ukraine au nord, l'Iran au sud, avec une Arménie qui ne veut plus seulement subir sa géographie, mais qui veut tenter d'en sortir, avec l'appui américain. Qui, avec la visite de Vance, avec les déclarations de Trump, a fait beaucoup de promesses à l'Arménie. Vont-ils les tenir? Ça, je ne sais pas, mais une promesse d'investissement. C'est aussi une Arménie soutenue par l'Europe qui veut, si vous voulez, sortir d'une nuit de guerre et d'un traumatisme de la guerre pour tenter d'écrire son avenir et notamment son développement économique. Voilà, voilà moi ce que j'ai vu, voilà ce que j'ai senti. Quant à la communication du président français, bah, vous savez, l'Arménie, c'est un pays assez sûr, c'est un pays très chaleureux. Et donc, effectivement, le président de la République française a pris plaisir à aller en toute tranquillité, prendre des bains de foule, s'approcher de la population qui avait très envie de le voir par ailleurs. Donc, ça, c'est pas que de la communication, si vous voulez. Derrière ces images, il y avait un vrai moment politique, un vrai moment géopolitique et stratégique qui redessine en quelque sorte le Sud-Caucase.
4: Est-ce qu'il y a un moment, par contre, qui vous a un peu plus frustré, qui vous a, vous êtes dit, on aurait pu faire mieux à ce moment-là?
5: Bon, vous savez, quand on est dans une délégation, bon, on est déjà content d'y être. Moi, j'aurais aimé effectivement avoir un peu plus d'échanges, pouvoir parler avec des Arméniens de toute tendance politique, pour comprendre quelles étaient leurs interrogations. Moi, ce que je sais, c'est que le pays est un peu divisé, est un peu fracturé. Il y a une majorité un peu qui est silencieuse, qui ne sait pas trop quoi dire et quoi penser de ce qui se passe dans ce propre pays. Enfin, globalement, j'ai eu le plaisir de visiter la bibliothèque des manuscrits. C'était un moment absolument extraordinaire. Pour la première fois, moi-même, je suis allée au mémorial du génocide et c'était un moment très fort. Donc voilà, très modestement, si vous voulez, moi je n'ai pas à juger de la politique arménienne, je n'ai pas à juger des options arméniennes, je ne vis pas là-bas. On comprend que c'est un petit pays très enclavé qui a besoin aussi de perspectives d'avenir. Évidemment que cela se fait à un prix dans les gages que donne l'Arménie, et peut-être et cela est-il très très très questionnant sur est-ce que pour la paix il faut non pas oublier mais mettre de côté la demande de reconnaissance du génocide. Est-ce qu'il y a des gestes à faire qui sont un prix à payer trop fort parce que l'Arménie est en situation de faiblesse par rapport à l'Azerbaïdjan. Voilà, c'est beaucoup de questions, moi, qui m'ont agité pendant ces 48 heures. Mais encore une fois, j'étais pas là-bas pour juger de la politique. Je n'y vis pas, je n'y vote pas. C'est un pays de cœur et ça doit le rester.
4: Écoutez, merci beaucoup Agnès Varamian pour ce ressenti de cette visite du président Macron en Arménie. Et on vous retrouvera, j'espère, bientôt sur nos antennes pour d'autres analyses. Merci encore.
5: Merci beaucoup. Merci.
4: À bientôt.
0: Voilà. Alors messieurs, est-ce que vous partagez un peu le point de vue d'Agnès Varamian sur cette partie? Effectivement, on a l'impression qu'il y a beaucoup de choses très belles qui ont été posées sur la table. Mais ça pose beaucoup de questions dans la mise en œuvre et dans la réalité de ce chemin. On a l'impression que tout peut casser à n'importe quel moment.
1: Alors, écoutez,
0: allez, voilà.
1: Donc, je ne sais pas, sur le fond de ce qu'a dit Agnès Varamian, bon, elle exprime un point de vue qu'on peut comprendre, qui est effectivement celui d'une grande journaliste qui est observatrice et qui n'est pas impliquée. C'est vrai que moi, j'ai eu une perception un peu différente, enfin, partagée sur beaucoup de choses, oui. Bien sûr. Moi aussi, je suis français d'origine arménienne, sauf que je ne suis pas seulement journaliste, mais également impliqué et engagé dans des combats, et dont un des combats était d'ailleurs de d'impliquer le plus possible l'État français auprès et en direction de l'Arménie. Et de ce point de vue-là, cette visite a été quand même un résultat de tout cet engagement. Mais il n'y a pas que cet aspect-là, il y a également tout l'aspect diasporique, tous nos combats, et la question du génocide, dont on s'est évertué à expliquer depuis des années, et encore jusqu'au 24 avril dernier, qu'il ne s'agit pas simplement de 1915, qui est en soi un génocide, bien entendu, mais qu'il s'agit d'un processus de génocide long, tel que décrit d'ailleurs par Vincent Duclerc, qui faisait partie de notre délégation. Et cette donne, évidemment, quand on l'a en tête et qu'on est impliqué dans cette donne, dans ce combat, on ne peut pas en faire abstraction à aucun moment, et surtout pas quand on est dans quand on accompagne un président de la République dans une visite d'État comme celle-là. Et je comprends et je partage, je répète ce qu'a dit Agnès, mais j'ai aussi une pensée pour ce qui n'a pas été montré, ce qui n'a pas été dit tout au long de ce voyage, et en effet la question de l'Artsakh, la question des prisonniers arméniens, des otages. J'ai regretté pendant cette période de pas avoir eu avec moi mon petit ruban jaune que nous avions porté le 24 avril dernier pour rappeler que nous pensions aux otages. Et il y a cette dimension-là, cette absence-là ce non-dit qui a été assez retentissant quand même pour moi.
3: Sur la question des otages, puisque effectivement c'est un point fondamental, hein, c'est une priorité pour nous, c'est extrêmement important. Aliyev s'est exprimé très clairement en visioconférence. Il a exclu totalement la libération des otages. Et à partir du moment où le gouvernement arménien n'en fait pas une priorité, effectivement, la communauté internationale ne se fait pas plus royaliste que le roi, en réalité. Et ça, c'est important de le noter. Comme il est important de noter que sur la question du génocide, Pachinian a, il y a quelques mois à Genève, émis des doutes sur sa réalité. Et d'ailleurs, c'est très marquant, il n'est jamais présent à Dizengapest. Mmh. C'est-à-dire, lorsqu'il y a des chefs d'État étrangers qui viennent en visite officielle, qui vont à Dizengapest, Pachinian n'est pas là. En fait, Pachinian n'était pas là à Dizengapest avec le président de la République française, en réalité. Donc, oui, bien sûr, ce voyage est un succès, ce voyage est important pour l'Arménie, bien sûr, mais ça ne nous empêche pas de poser aussi les vraies questions politiques, les questions de sécurité et les questions

0: en réalité. Voilà. Donc, effectivement, je pense que à un moment donné, Agnès Varamian s'est interrogée, est-ce que pour cette paix-là, en fait, qui pour moi n'est pas une paix, faut-il tout oublier? Faut-il tout sacrifier? C'est un sujet en soi.
1: Deux précisions à apporter sur la question des otages qui nous importent tous, bien évidemment. Donc, on a interrogé le président Macron en comité privé dans l'avion du retour et il nous a dit qu'il en avait évidemment fait part à l'Azerbaïdjan, au président Pachinian, pardon, du lapsus, et qu'il avait quand même, lui, le président Macron, par rapport à l'Azerbaïdjan, une difficulté, c'est que Aliyev ne s'entend pas bien avec Macron. Avec le président Macron, qui n'a pas sur Aliyev une grande autorité et une grande influence. Donc, ce n'est pas le meilleur défenseur de cette cause par rapport à Aliyev. Il essaye de jouer sur Pachinian, dont Mourad vient d'expliquer évidemment toutes les réserves que Pachinian a sur ce combat-là. Mais le président Macron, qui lui aimerait être plus actif, a deux réserves. Donc, la première, c'est effectivement l'attitude et la considération, ou plutôt le manque de considération d'Aliyev vis-à-vis du président Macron. Puis il y a une autre chose qu'on peut peut-être dire, c'est que la France a un prisonnier en Azerbaïdjan et la France a une priorité. C'est d'abord son prisonnier français en Azerbaïdjan avant les otages arméniens qui ne sont pas français. Donc il y a un processus diplomatique qui, lorsqu'il s'exerce en Azerbaïdjan pour cette question-là de prisonniers détenus en Azerbaïdjan, bah, évidemment, a une priorité, c'est son ressortissant national. Voilà.
0: Oui, mais moi, tu as totalement raison, Stéphane. Moi, je veux juste qu'on prenne tous conscience d'une chose. Tous, vraiment. Pourquoi demanderait-on au président de la République française de mener ce combat alors que le Premier ministre arménien ne le mène pas?
2: Ah oui, tout à fait sûr.
0: C'est quand même un vrai sujet.
2: Ah oui.
0: Pourquoi va-t-on exiger du président de la République française qu'il mène ce combat pour la libération des otages alors que ce n'est pas du tout à l'agenda du Premier ministre arménien? Qu'il n'en parle jamais à personne, qu'il mène pas de combat, qu'il n'est pas à la tribune de l'ONU pour en parler, qu'il n'a pas saisi les tribunaux
1: Complètement.
0: internationaux. Pourquoi?
1: Et quand on voit la carte qui a été. Alors évidemment, il n'y a pas l'Artsakh hein, dans la carte qui a été divisée, mais ils auraient pu. Enfin, bon, pas non plus. Mais mettre l'Artsakh en pointillé ou en tous les cas faire une référence. Il n'y en a aucune. Et ça m'a un peu. Oui, mais ça reste un peu choquant.
3: Sur l'Artsakh, on a bien compris que le mot, même le mot n'a jamais été prononcé. Donc,
2: dans les reculs, c'est vrai que Pachinian, il va de bon cœur. Il va jusqu'au bout de sa logique, sans aucune réserve.
3: Et sur donc, la partie un peu plus. Je fais la transition hein, vers notre deuxième invité, Serge Avedikian, mais. Sur ce déplacement, notamment d'Izelganapert, le Madeatarane, l'aspect un peu, le partenariat stratégique avec la France, parce qu'on a quand même, on a mis ça en avant, notamment sur des ventes d'armes. Nicole Pachignan a même indiqué qu'elles défileront le 28 mai prochain, et vous allez voir ce que vous allez voir sur ce qu'on a acquis auprès de l'Inde, auprès de la France. Est-ce que, là-dessus, effectivement, la France va au-delà des promesses du papier, mais il y a un vrai engagement qui peut se traduire pour l'Arménie. Est-ce qu'elle n'est pas trop seule, néanmoins, parce que, encore une fois, l'Europe a l'air d'être un peu à la remorque.
0: C'est une vraie coopération militaire qu'on a, je ne sais pas si vous vous en venez, mais dans la dynamique de la guerre des 44 jours, le CCAF avait demandé.
3: Oui, tout à fait.
0: La mise en place d'une coopération militaire avec la France, on l'a demandé, on a insisté, on est allé faire des réunions à l'Élysée. On a d'abord obtenu un attaché de défense, c'était déjà symbolique, effectivement, à l'ambassade de France en Arménie. Et puis une vraie coopération militaire qui a été mise en place avec de la formation et puis avec effectivement des livraisons d'armes relativement importantes et
2: on a même fait signer tu te souviens une pétition reprise par l'ensemble des leaders politiques français et un très grand nombre d'intellectuels demandant à ce qu'il y ait une présence même symbolique militaire française en Arménie donc
0: oui, on a mené ce travail effectivement et c'est toujours intéressant parce que le poids de la diaspora, le poids de la communauté arménienne de France auprès des pouvoirs publics français est important aujourd'hui. Il faut s'en rendre compte. Très, très important auprès de

0: toutes les forces politiques, nous sommes le seul facteur qui fait l'unanimité en France. Quand on présente une résolution à l'Assemblée ou au Sénat, elle est votée à l'unanimité. Et ça, le gouvernement, le président de la République s'en rendent compte. Le succès du deal du CCF avec la présence de toutes les forces de la République, des ministres, des députés, des sénateurs, etc., ce n'est pas rien. C'est un vrai succès du CCAF et c'est le succès de la communauté arménienne de France. Donc, et lorsque, à un moment donné, à partir de 2020, on mène une vraie campagne pour la mise en place d'une coopération militaire, ben ça fonctionne en vrai, ça fonctionne. Et lorsque au dîner qui avait été organisé à l'Élysée le 21 février 2024, nous étions tous les trois à la même table d'ailleurs, dans la dynamique de la panthéonisation de Missak Manouchian. Il y avait le ministre de la Défense française, qui était Sébastien Lecornu à l'époque, et il y avait le ministre de la Défense arménien, et on a évoqué, et à un moment donné, on a posé la question au ministre de la Défense français, jusqu'où la France est prête à aller, en fait, dans sa coopération militaire avec l'Arménie. Sébastien Lecornu, alors ministre de la Défense, a répondu, la France est prête à aller jusqu'où l'Arménie est prête à aller.
1: En fait, le point de nœud, c'est ça, c'est jusqu'où l'Arménie est prête à aller. Alors, je vous propose, puisqu'on va continuer à dérouler ce voyage, d'écouter maintenant Serge Avedikian, acteur et réalisateur, metteur en scène, qui, lui, avec son point de vue plus culturel sur la coopération entre la France et l'Arménie. Serge Avedikian, bonjour.
2: Bonjour.
1: Alors, vous êtes artiste, vous êtes acteur, vous êtes metteur en scène, on vous connaît dans bien de domaines, et vous faisiez partie de cette délégation du président de la République pour cette visite d'État, un honneur, sans doute, mais au final, qu'est-ce qu'on retient de ce voyage pour vous en tant qu'artiste et en tant que monde de la culture ?
2: Écoutez, étant donné que je suis d'abord natif de Yerevan et que je parle la langue arménienne de Yerevan et que je suis très connu en Arménie à cause de cette série que j'ai tournée qui s'appelle Une histoire anatolienne et qu'il y a l'atelier de la dramatique bilingue et l'atelier cinéma maintenant que je dirige avec ma petite troupe ici et là-bas. Pour moi, c'était, disons, comment dire, c'était pas une découverte. Rencontrer Arai Karoutounian ou Pachinian. Et Macron, je l'avais vu aussi pour la première fois à la panthéonisation de Manouchian, où il était venu me féliciter pour les accents que j'avais utilisés pour chaque nom du groupe Manouchian, parce qu'on ne disait pas de quel pays étaient les personnages, et moi j'avais opté pour dire les noms avec un accent, l'accent du pays. Manouchian, c'était Manouchian. C'était pas... Enfin, bon, bref. C'était d'abord un voyage au pas de course, il faut dire. Hein, genre départ à 9h du mat, décollage lundi. Dès lundi après-midi, première rencontre avec Macron et la communauté française de Yerevan, francophone. J'ai remarqué que Macron a une capacité verbale et discursive assez extraordinaire. Lorsqu'il se sent bien, lorsqu'il est bien dans ses baskets et qu'il sent que il est attendu, il arrive à inventer, je lui ai dit d'ailleurs, à inventer des mots, à prendre des silences, à avoir du plaisir à parler. Et on sent aussi qu'il aime véritablement et sincèrement les Arméniens et l'Arménie. Parce que c'est pas la première fois qu'il y allait. Il y avait été d'abord après l'élection de Pachinian. Et là, il y retournait et puis il a été reçu en grande pompe. Il y a deux choses qui nous pendaient un peu au nez, si vous voulez. C'est que d'abord, et très rapidement, on a compris que c'était une campagne électorale. C'était en vue du campagne électorale de Pachinian, en fait. Ça, c'était pas très agréable à vivre. Parce qu'une visite officielle, c'est un échange culturel, c'est quelque chose d'un dialogue entre une délégation qui est là, avec les autres là. Nous, on n'a pas pu vraiment discuter, à part avec Macron, quelques minutes chacun, comme ça, en serrant les mains, etc. Et on n'a pas eu avec l'État arménien, c'est-à-dire la ministre de la Culture, le premier conseiller de Pachinian. Moi, j'ai juste pu parler avec le président de la République, parce que je le connaissais d'avant. Qu'il soit président et qu'il se souvenait de moi et qu'il m'aime beaucoup et qu'il veut me filer une médaille ou je sais pas quoi. J'ai dit, attends, passez d'abord vos élections, on verra ça après. Je ne suis pas venu pour des médailles. Donc, cette histoire de période préélectorale pendait un peu trop comme une sorte de quelque chose de pas très. C'était très populiste, en fait, de la part de Macron et de Pachignan, de serrer tout le temps les mains des gens dans la rue. Ils aiment, l'un et l'autre ont une ressemblance par rapport à ça. Ils aiment beaucoup serrer les mains, prendre des enfants dans les bras, parler, tout ça. Et alors que je trouvais que c'était pas, ça ressemblait pas à une visite d'échange culturel, politique, géopolitique, etc. Évidemment, eux, entre eux, ont eu des réunions. Moi, ce que j'ai ressenti, c'est que c'était quand même une sorte de démonstration que l'Europe sera présent auprès de l'Arménie si l'Arménie est complètement lâchée par la Russie. Et qu'il y a un double discours de la part de l'Arménie concernant ça, comme avec les Américains. C'est-à-dire, on connaît quand même l'Europe. On sait très bien que l'Europe n'est pas un consortium uni, que chaque pays a ses intérêts à soi, etc., même si là, ils ont réussi à avoir une Europe élargie qui est venue en Arménie pour 24 heures, hein, simplement, et même Zelensky, qui ne fait pas partie de l'Europe, je suis désolé de le dire. Et c'était un truc anti-russe. Voilà, c'est ce que moi je sentais, connaissant un petit peu le milieu aussi, parlant russe, tout ça, je sentais que c'était un truc un peu anti-russe, et pour faire la preuve aussi aux Arméniens d'Arménie, que Pachignan a réussi à avoir dans sa poche les Américains d'un côté avec la route que veut financer Trump. Il en a fait la démonstration hein, avec la carte de qu'est-ce que ça voulait dire ce carrefour de la paix qui était fait pour la... Le mot a été prononcé, hein, pour la prospérité. Moi, j'entends un mot pareil par rapport à ce que ça veut dire la prospérité quand on est pris entre l'Azerbaïdjan, la Turquie, avec qui on connaît les histoires, pas du passé, qui sont pas si passés que ça. Le Rarabar, c'est il y a 2 ans ou 3 ans, je veux dire pas plus, etc. Bref, je veux dire, ça me paraissait un peu surfait, un peu artificiel, si tu veux, et très bon enfant. Alors là, en revanche, extrêmement bon enfant, hein. Genre Macron qui chante à l'un des repas, la bohème, parce qu'il voit Pachignan se mettre à la batterie avec son petit groupe de jeunes qui chantent avec lui, etc. D'un seul coup, c'était une démonstration de bon enfant qui s'aime, qui... D'ailleurs, Macron a dit, il y a de l'amour dans tout ça. Il est allé jusqu'à dire ce mot quand même dans un de ses discours. Il y a de l'amour malgré les dissensions. Il a quand même noté qu'il y avait des dissensions entre certaines personnes de la diaspora et l'Arménie, enfin le pouvoir en place en Arménie. Et évidemment, la présence de Mourad Papazian et de Arat Oranian, décidé à mon avis positivement à la dernière minute, parce que bon, voilà, on connaît les différences de point de vue sur ce que c'est que l'évocation du génocide, le mot Ararat. Toutes ces histoires qui sont à discuter et à discutables. Moi, j'ai un point de vue aussi là-dessus. Je dis, par exemple, j'ai un passeport arménien, hein, on me l'a offert, sauf qu'il n'y a pas d'adresse dessus. C'est-à-dire qu'il n'y a pas d'adresse où je vivrais là-bas. Donc, est-ce que j'ai le droit de voter? Pas forcément. Je ne paye pas mes impôts là-bas puisque je n'y travaille pas, etc. Donc, je veux dire, tout ça, c'est très symbolique et ne participe pas, je dirais, d'une véracité de discours d'échange démocratiquement et politiquement intéressant.
1: Est-ce que sur le plan positif, c'est cette ambiance, ce climat, cette amitié franco-arménienne qu'on retient?
2: Oui, essentiellement. Ça, je peux le dire. Franchement, il y avait une sorte de... Bon, Macron a cette capacité-là, et les gens qui l'entourent aussi, dans le gouvernement, il n'y avait pas beaucoup de ministres, hein, il y avait juste un ministre, Haddad, qui est, je ne sais plus, ministre, c'est un ministère un peu spécifique, des relations, je crois.
1: Avec le Parlement ?
2: Oui, quelque chose comme ça. Bref, très sympathique d'ailleurs. Mais non, c'était plutôt, ce qui était culturel, si tu veux, c'était la visite au Matin d'Aram, par exemple. Commentée par Mahé, magnifiquement. Et Macron, il s'arrêtait devant chaque livre, hein. Il prend le temps, et puis la délégation suivait un peu, mais... Tout ça était très artificiel. Je trouvais, encore une fois, je répète, bon enfant dans le sens où il y a une sorte d'amitié acquise entre la France et l'Arménie, historiquement. Et puis Macron, Chirac déjà avait fait ça. Je me rappelle très bien, j'ai été avec Chirac en Arménie. C'était aussi une visite officielle, autrement plus officielle que là. Hein. Et Chirac avait déjà ce truc de bonhomie. Sarkozy l'a fait aussi à sa façon. Je pense que la diaspora arménienne vit à l'Arménie est important pour les politiques français. C'est-à-dire que c'est une façon d'acheter des voix, probablement, entre guillemets, hein, de dire, voilà, nous, on est avec les Arméniens en général, et il y a un pays qui s'appelle l'Arménie, et donc ça doit se répercuter sur la diaspora. Quoi.
1: Et votre plus grande frustration de ce voyage, ça reste justement l'absence de programme culturel ?
2: Absence de programme, surtout absence de dialogue. J'ai pas pu parler avec la culture, alors que j'ai des affaires, entre guillemets, en cours là-bas. Et je voulais, par exemple, lui dire, est-ce que c'est possible de prendre en charge 8 billets d'avion des 8 jeunes qui vont venir en stage en France? Parce que nous, on n'a plus assez d'argent. Parce qu'on a, j'ai pas un copec, j'ai demandé à ce gouvernement, juste des services. Une fois, la mairie
1: d'Erevan. Est-ce que c'est ça la différence entre les paroles et les actes?
2: Oui, oui, il y a beaucoup de paroles, peu d'actes concrets de leur part en tout cas, je trouve. J'ai pas pu parler vraiment avec Araïk Haroutunian, même si c'est quelqu'un avec qui j'ai eu un dialogue au tout début quand il était ministre de la Culture, et qu'il est premier conseiller de Pachignan quand même, et c'est lui qui mène un peu, je dirais, la campagne, non pas physique justement, mais dans l'organisation de jusqu'où où est la ligne rouge, etc. Parce que Pachignan, c'est quand même... comment dire, c'est quand même un pécno pour moi, je le dis très franchement, hein. C'est un pécno qui adore gueuler, parler, faire des trucs, enfin s'emporter, et puis il a une habileté de quand il veut expliquer quelque chose et tout ça. Tout ça me paraît très dénué de subtilité. Enfin, ce que j'ai vu, c'est que l'Arménie est en train de jouer sur tous les tableaux. Il n'y a peut-être pas d'autre choix. Peut-être. Je ne suis pas en train de juger. Il n'y a peut-être pas d'autre choix quand on est une goutte de miel en milieu de hordes. Oui, d'ours. Oui, d'ours, de loups, gris ou verts. Enfin, on sait de qui on parle. Et en plus, le problème de l'Iran n'arrange pas non plus les choses, parce que c'est un pays qui est commercialement très proche et tout ça, mais qui est en difficulté en ce moment pour les raisons qu'on connaît. Donc, je leur ai dit d'ailleurs à un journaliste qui m'a posé des questions, j'ai dit écoutez, moi je ne comptais pas sur moi pour de donner des noms ici ou de porter un jugement sur ce qui est en train de se passer politiquement. La seule chose que je vois, c'est qu'à un mois des élections, quand il y a une visite comme ça, avec en plus 20 personnes qui viennent de l'Europe, ça a un sens qui va dans un sens. Et je ne sais pas comment l'opposition va s'en sortir avec ça. C'est tout ce que je peux dire. Et voilà. Mais je ne porte pas de jugement. Je dirais, je ne m'autorise pas. Voilà, je voudrais dire les mots justes. Je ne m'autorise pas, en tant que citoyen français, arménien d'origine, ayant même un passeport arménien symbolique, de porter un jugement direct sur ce que vont être les votations, comme on dit, en Arménie. Je n'ai pas le droit de porter, comment dire, de donner une direction qui serait la mienne. En revanche, comme je suis assez libre comme être humain, je peux dire ce que je ressens. Et c'est ce que je fais avec la presse. Je dis, voilà, je ressens ça, je trouve que, juridiquement même, je trouvais que c'était normal qu'il y ait une visite comme ça, même si c'est solvable, c'est bien qu'il y ait une visite comme ça, à un mois des élections. Est-ce que c'est pas une façon d'influencer la population de la part du gouvernement arménien actuel? C'est la question que je pose.
1: Serge Avedikian, très rapidement, merci d'abord pour ce commentaire sur ce voyage.
2: On a bien mangé, hein. J'ai oublié de dire. La cuisine arménienne fait des progrès, surtout à ce niveau-là.
1: Bon, eh ben c'est aussi important. Merci encore.
2: Merci à
1: bientôt.
2: À bientôt.
3: Voilà. Alors, petit commentaire, parce que le ton était cru sur la dernière partie, mais... effectivement, on sent quand même qu'il y avait à la fois beaucoup d'amitié, beaucoup de choses qui étaient dans du off, dans des manifestations de choses, mais peut-être moins dans un dialogue organisé, on va dire, structuré sur les différents thèmes, l'économie, les sports, la culture, etc. On avait l'impression que tout ça était un peu hors cadre. Est-ce que vous avez retenu ?
4: Je trouve qu'il a bien résumé, Serge Avedikian, ce qu'on a vécu tous. Hein, je ne sais pas si vous partagez ça. Bon, c'est vrai qu'on était dans le spectacle, mais en même temps, on est dans la société du spectacle, qu'on avait un showman extraordinaire avec un président qui a un charisme hors norme, qui est en effet Emmanuel Macron, et qui s'exprime en particulier quand il est sur une phase, sur une vague porteuse. Et là, il a pu donner toute la mesure de son talent dans ce domaine. Là, ce qu'a souligné évidemment, c'est l'aspect propagande électorale. Je vais dire juste deux mots là-dessus. Moi, on est dans un monde et on est dans une Europe qui est en guerre contre la Russie. L'intérêt pour les pouvoirs publics français de l'Arménie a longtemps reposé sur le poids et l'audience et le rayonnement de la communauté arménienne de France. Aujourd'hui, il y a un déplacement, l'Arménie représente un intérêt géopolitique en tant que tel dans le cadre du conflit contre la Russie. Et évidemment que le soutien de la France à l'Arménie ou de l'Europe à l'Arménie doit être intéressé et doit recevoir un tribut, une récompense, des dividendes. Et ce dividende, c'est le trophée que représente le basculement d'un pays qui était traditionnellement dans le camp de la Russie, un satellite de la Russie, a dit Emmanuel Macron, dans le camp occidental. C'est ça qui est en train d'être recherché. Dans cette guerre qui vient après des décennies de guerre froide, évidemment que la révolution de Belours a été un moment clé, ça a été le moment le plus important qui a déterminé tout le reste, et c'est la contradiction dans laquelle on se situe, entre d'un côté, en effet, des aspirations démocratiques bien légitimes d'une population qui veut vivre à l'européenne, avec la liberté, débarrassée de la corruption, etc., etc. Et puis la donne sécuritaire à laquelle on est également confronté face à un panturquisme dont on a vu la dangerosité mortelle il y a encore 2 ans, et dont on sent encore le poids aujourd'hui.
3: Vanien, est-ce que vous lui apportez des précisions ?
5: Non, alors j'ai une précision qui peut apparaître comme étant un détail, mais qui n'en est pas un. Il a dit qu'on était accompagné, que la délégation était accompagnée d'un seul ministre, Benjamin Haddad. Non, il y avait aussi la ministre déléguée des armées, Alice Ruffaut, et c'est pas du tout un détail, parce qu'Alice est une pièce maîtresse des relations entre la France et l'Arménie. Elle était anciennement conseillère diplomatique à l'Élysée, et Mourad et Ara la connaissent évidemment très très bien, et on sait tout ce qu'elle fait. Elle a grandi à Marseille, dans un quartier au milieu d'Arméniens, donc elle a ce tropisme pro-arménien ancré en elle-même. Et c'est une pièce très importante, et elle était là, aujourd'hui elle est à Sétif en Algérie, elle était là, et c'est une personnalité qui a aussi permis une relation approfondie entre le président Macron et le gouvernement arménien. On s'est fait la remarque aussi pendant le voyage, il y a quand même une relation de proximité amicale entre le président Macron et Nicole Pachinian. Qu'on le veuille ou non, ils n'arrêtaient pas de discuter ensemble. Parfois, on se disait, mais qu'est-ce qu'ils ont à se dire? Ils viennent de passer une heure ensemble, ils déambulent dans la rue. Allez, viens, on reprend un café dans un bar pour rediscuter encore une référence. Sincèrement, on se demandait tout ce qu'ils avaient à se dire. Et on voyait bien que l'un comme l'autre s'appréciaient humainement, personnellement. Il y a quelque chose entre les deux personnes. Je suis tout à fait d'accord avec ce que vient de dire Ara sur les intérêts. En géopolitique, il n'y a pas d'amitié, il y a des intérêts. Mais il y a quand même une petite dimension personnelle dans la relation entre les deux hommes qui n'est pas à exclure, qui n'explique peut-être pas grand-chose, mais sur la forme, en tous les cas, de certaines proximités entre les deux personnes et donc, de facto, indirectement, entre les deux pays, qui peut s'illustrer par là. Ce que a dit évidemment Serge, c'est un artiste et en plus il est natif de Yerevan, donc il a lui aussi une lecture un peu différente, totalement libre en qualité d'artiste et aussi très impliqué personnellement parce que natif de Yerevan, il est dans son rôle, il dit ce qu'il a à dire. C'est vrai que dans un voyage comme ça de 48 heures où on est au pas de course, on peut pas rencontrer tout le monde. C'était difficile d'avoir des relations avec l'entourage arménien, c'est vrai, mais je pense que c'est plus lié à la forme du déplacement que au fond véritable.
3: Bon, là, Papazian.
0: Non, je crois que tout a été...
3: Est-ce que justement, on peut parmi tout ce temps qui a été consacré avec Nicole Pachignan, est-ce que le président de la République aurait pu avoir un temps de rencontre avec l'opposition, par exemple ?
0: On l'a évoqué. On l'a évoqué dans la préparation du sommet, lorsque le jeudi après-midi précédant le déplacement, nous étions à l'Élysée avec Aja Torragnon et que nous avions évidemment légitimement soulevé le calendrier, c'est-à-dire une visite comme celle-là un mois avant les élections pourrait s'apparenter à un soutien électoral, et ça a été le cas. Et donc on a proposé effectivement une rencontre avec l'opposition. Ça a été envisagé, il n'y a pas eu d'opposition à notre proposition, mais on a bien vu que ça n'a pas pu
3: se mettre en œuvre. Il y a eu beaucoup de temps de déambulation.
0: Voilà, ça n'a pas pu se mettre en œuvre, effectivement. Je pense que ce n'était pas en vérité envisagé dès le départ et ça n'a pas été pris en compte, mais ça aurait été légitime qu'il y ait une heure avec deux, trois dirigeants de l'opposition. N'aurait rien enlevé au soutien qu'a apporté de toute façon Emmanuel Macron à Nicole Pachignan. Ça aurait juste créé un petit équilibre. On a quand même évoqué, enfin moi j'ai évoqué dans le creux de l'oreille au président de la République la question des prisonniers politiques en Arménie. Bon, évidemment, ils étaient au courant, ils avaient prévu d'en parler avec Pachignan. Le fait qu'il y a quand même plusieurs évêques qui sont emprisonnés, le harcèlement contre l'Église et l'interdiction du catholicos de sortir du pays. Personne n'a intérêt à un durcissement du régime. Personne n'a intérêt à des affrontements préélectoraux. Et donc, on a eu cet échange avec le président Macron qui m'a promis effectivement que ça ferait partie des discussions du mardi, donc du deuxième jour, ce qui a été confirmé par les conseillers, et on a eu un tout petit débriefing dans l'avion sur ce moment-là.
3: Oui, parce qu'on a pu voir à travers les images, hein, nous ici, qui avons regardé un peu les différentes séquences, la présence par exemple de l'Église, qui était traditionnelle dans les voyages officiels aux côtés du président, du Premier ministre, etc., là, elle était absente.
5: Oui, en 2018, on était allé à Eich Miadine pour le sommet de la francophonie, c'était pas du tout au programme, effectivement.
3: Oui. D'accord. Bah écoutez, messieurs, on arrive maintenant au terme de cette émission, peut-être en faisant un dernier tour de table. Comme les questions que j'ai posées à Agnès Varamian et à Serge Avedikian, si vous aviez deux moments, chacun, personnels, que vous retiendrez de ce voyage, et sur deux moments qui vous, à la fois un positif et peut-être un point un peu plus frustrant, quels sont-ils, Stéphane Hasbagnan, peut-être?
5: Pour commencer, les deux moments forts, d'abord c'est à Goumri, où il y a 4000 soldats russes, et où le président Macron, qui le lendemain d'un discours où il avait dit « la Russie ne vous a pas aidé », va sur la scène et se fait acclamer par toute cette foule. Il est quand même dans une ville où il y a 4000 soldats russes. Est-ce que c'est pour ça que ce concert a eu lieu à Goumri, ou est-ce que c'est effectivement parce que c'est une ville qui a souffert du tremblement de terre de 88 ? Je me pose la question, mais je trouve la symbolique très forte. Donc c'était un moment assez, assez marquant, en tous les cas, de la délégation. Un autre moment fort... c'est la globalité, en fait. C'est pas un moment, c'est la globalité. Parce qu'on est français, et je voulais rendre hommage aussi aux CCF, parce qu'il y a une chose qu'il faut comprendre. Ce voyage et ce que le président Macron a fait, c'est quand même exceptionnel. Pour le bien, pour le mal, je l'ai dit, mais c'est exceptionnel. La CPE n'existe que grâce à Macron, et que ce sommet ait lieu à Yerevan, ce n'est que grâce à Macron. Oui, je l'ai dit, je le répète, il y a des intérêts réciproques pour la France, évidemment, d'avoir... une position un petit peu prioritaire sur d'autres pays de l'Europe et de les amener en Arménie, et pour l'Arménie, d'un point de vue général, parce que la protection de la Russie aujourd'hui est une protection très ambiguë et qu'il faut de toute manière un protecteur, l'Arménie seule ne peut pas exister. Mais ce que fait la diaspora en France, c'est remarquable. Il y a une diaspora qui est complètement absente et qui aurait pu faire plus. C'est la diaspora arménienne en Russie. Je suis désolé, S'ils avaient eu de l'incidence, la diaspora arménienne en Russie, peut-être qu'ils auraient amené Poutine à une autre considération beaucoup plus protectrice de l'Arménie. Donc, le travail diasporique, le travail des diasporas est un travail fondamental pour l'histoire de l'Arménie. Il ne faut pas l'oublier. Ce qui s'est passé en Arménie, c'est aussi grâce aux diasporas et particulièrement grâce à la diaspora française. Aujourd'hui, en diaspora française, on est libre de critiquer aussi ce qui s'est passé, mais il faut voir le bon côté des choses. Et ça, c'est fondamental de ce qu'est l'Arménie. Personne, aucun dirigeant arménien ne doit oublier que si l'Arménie est aujourd'hui les ailes du développement de leur futur, leur racine est aussi dans la diaspora. Et des racines et des ailes est une conception biblique bien connue que Goethe a repris en disant qu'on doit apprendre deux choses à ses enfants, d'avoir des racines pour pouvoir s'émanciper avec ses ailes. C'est ce que l'Arménie doit comprendre. Ne jamais tourner le dos à sa diaspora, parce que la diaspora ne tournera jamais le dos à l'Arménie. Et il faut conjuguer les choses. Les bonnes choses qui arrivent au gouvernement arménien actuel, pour lequel on est d'accord, on n'est pas d'accord, il les doit principalement à sa diaspora. Et s'il y avait une diaspora plus forte en Russie, peut-être qu'il y aurait pas, on se serait pas posé la question du tropisme pro-communautaire. Mais parce que la diaspora française, en l'occurrence, a peut-être été plus forte que d'autres diasporas, et combien même ça aurait pas été au service de Pachinian volontairement, aujourd'hui, ça l'est, mais c'est pas grave, c'est pour l'Arménie. Donc il faut être fier d'être un Arménien de la diaspora et continuer à soutenir l'Arménie, quel que soit ce qu'il va se passer en Arménie au futur. Il faut pas abandonner ce combat-là.
3: Messieurs, ça va être très dur de conclure après Stéphane Hasbagnan. Alain Torragnan.
6: Oui, lourde de tâche. Évidemment, je partage intégralement ce que vient de dire Stéphane. Un moment fort, moi je reste très classique, pardon, c'est la visite au mémorial du génocide, d'autant plus fort qu'en effet, ce moment-là et la question du génocide est, a tendance à être... je dirais pas attaqué, mais sous-évalué par les autorités actuelles. Donc ça rappelle cette visite qu'il s'agit d'un fondamental ou d'un des fondamentaux également de la France et que le génocide est une journée nationale de commémoration en France. C'est la base, c'est pas le génocide en tant que tel, c'est le combat pour la reconnaissance et pour la justice pour le peuple arménien et derrière pour sa défense et pour sa sécurité. La deuxième chose, alors le point plus négatif, c'est que en effet, l'Arménie a été présentée comme un satellite de la Russie. Il a été dit que jusqu'en 2018, elle était perçue comme ça. Je ne crois pas que jusqu'en 2018, elle était perçue comme ça. En 2018, il y avait le dialogue et l'adhésion au partenariat renforcé avec l'Europe. Il y a eu des manœuvres de l'OTAN en Arménie. De nombreux chefs d'État, y compris français et de nombreux autres pays, allemands et autres, sont venus en Arménie avant 2018. Donc l'Arménie n'était pas un satellite de la Russie. Elle avait quand même, jusqu'en 2018, une existence sur la scène internationale. C'est sûr qu'avec le coup de la révolution de velours, la révolution de couleur de 2018, elle a pris évidemment beaucoup plus de place et d'intérêt, elle a représenté plus d'intérêt pour le monde européen et occidental, et pour autant, elle existait quand même sur la scène internationale avant, et il y avait quand même des relations très fortes entre l'Arménie et la France en particulier, avant, depuis une vingtaine d'années, Chirac, on l'a dit, je l'ai dit au président Macron, hein, la première marche, en effet, c'était peut-être, ou la première demi-marche, c'était Mitterrand avec la reconnaissance du génocide en 80, une première marche avec Jacques Chirac, la visite en Arménie, deuxième marche avec Emmanuel Macron, et même, je dirais, une marche et demie, parce que ça a été aussi les commémorations, la prise en charge du génocide par la France, des commémorations. Une autre marche, une marche et demie peut-être encore avec François Hollande, qui a institutionnalisé la représentation en France avec sa participation au dîner du CCF, etc. Et Mourad a rajouté l'ascenseur avec Emmanuel Macron. Donc voilà, donc ça s'inscrit dans cette continuité.
3: L'ascenseur avec Emmanuel Macron.
0: C'est ce que j'ai dit dans l'avion, effectivement, quand on a commenté effectivement son propos. Effectivement, ça s'est fait de manière très progressive. Chacun des chefs d'État cités par Alain a eu sa contribution. Ce qu'on voulait dire à Emmanuel Macron, c'est que son propos qu'il avait tenu n'était pas exact, n'était pas juste. Il n'était pas juste au sens de justice, Les choses avaient été faites avant lui, mais puisque lui, c'est sa 9e année, effectivement, on a eu plus le temps effectivement, de créer une vraie dynamique. Si vous me posez la même question à moi, à Jean-Marc Dirossian, la visite au mémorial, effectivement, je ne vais pas développer ce qu'a dit Aja, je signe à 100%. C'est important. Important pour les racines. C'est les racines qui donnent les ailes, effectivement. Et s'il n'y a pas de racines, il n'y a pas d'ailes. Merci Stéphane pour cette symbolique-là. Et je voudrais, moi, dire le moment avec la communauté française d'Erevan, d'Arménie. Je trouvais que c'était le premier moment qui a été assez symbolique parce que, d'abord, la salle était bondée, pleine. Beaucoup de gens sont venus nous voir parce qu'ils nous connaissaient. Ben, ils nous ont remerciés du travail que nous menions en France auprès du gouvernement français. Tout le monde est conscient, en réalité, ça fait plaisir que si la France est à ce niveau de soutien en faveur de l'Arménie, c'est grâce à la diaspora française et notamment grâce à la diaspora organisée et évidemment au CCAF. Et donc on a senti beaucoup de chaleur, une espèce de fraternité dans ce moment avec la communauté française. Nous étions nous la délégation à côté de l'estrade et donc Emmanuel Macron nous a fait beaucoup référence au CCAF, a fait beaucoup référence à la communauté arménienne de France. Et je dirais que cette dynamique, maintenant, il faut la développer, il ne faut pas lâcher, il faut continuer à créer des relations, des ponts opérationnels, concrets entre la France et l'Arménie. C'est notre rôle.
3: Écoutez, Stéphane Asbagnan, Arat Oranian, Mourad Papazian, mais je me remercie également Agnès Varamian et Serge Avedikian. Merci pour cette émission, le débriefing de ce voyage, mais effectivement, les conséquences, les suites de ce voyage, on va les voir maintenant dans les prochaines semaines, les prochains mois, les prochaines années. Et on espère qu'elles se développeront comme la relation franco-arménienne. Et puis pour nous, à la semaine prochaine pour un nouveau Carte sur Table.
0: Merci.
7: Merci. Au revoir. Merci. Au revoir.

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